comment ça va bien? Ravi de vous accueillir sur Liberté FM en ce mardi. Nous sommes le 23 juin, la chaleur est toujours bien présente et ça va encore durer au moins 2 voire 3 jours jusqu'à jeudi, ça sûr. Puis vendredi, ça devrait baisser un petit peu. On verra ça dans les 2 heures que nous allons passer ensemble ce matin. On parlera de canicule avec le maire de Ribérac qui, à 8h20, nous recevra dans son bureau pour évoquer tous les plans qui sont mis en place en ce moment au niveau des plus fragiles, que ce soit des jeunes ou des aînés. 8h20, on ira sur le marché de producteurs du mardi matin à Ribérac avec Muriel et le verger de la chapelle Montabourlet. Comme chaque mardi, le rendez-vous santé avec Alexandra Foubert-Sommier, neurologue coordinatrice du centre expert Parkinson au CHU de Bordeaux. On parlera, vous l'avez compris, encore une fois tout à l'heure, de la maladie de Parkinson. On retrouvera Silas et puis Cléa pour l'agenda. Ce sera à 8h15, 7h20. Guillaume pour l'éphéméride du sport, Eva pour l'horoscope, Thierry pour l'éphéméride dans un instant, suivi après à 7h15 avec le programme télé de ce soir. Ce sera l'occasion pour moi de parler du retour de Fort Boyard avec Cyril Ferraud à partir du 4 juillet. Et puis la disparition de la chanteuse Gesh Paty, connue dans les années 80 pour son titre Étienne, Étienne. Nous l'écouterons à nouveau tout à l'heure après le journal de 8h30. Les rendez-vous dans les communes, la Calandrette, l'école occitane de Périgueux lance son premier Fest Hoc, un festival dédié à la langue et la culture occitane. Je vous en parlerai tout à l'heure, ce sera après l'agenda aux alentours de 7h20. Voilà pour quelques-uns des temps forts, sans oublier bien sûr le cinéma, 8h15. Belle journée, prenez soin de vous, la canicule est toujours bien présente et les températures déjà autour des 24 degrés sur le département.

0: l'actualité ce matin, une maison et ses alentours dévorés par les flammes à Cornillac-sur-l'Isle. L'incendie s'est produit hier en fin d'après-midi. Un garage en partie détruit par les flammes à Saint-Front-la-Rivière. Une suspicion d'intoxication au monoxyde de carbone à Périgueux. Des records de température battus dans plusieurs communes de Dordogne hier. Saint-Martin-de-Fraissinjas, Périgueux, Bergerac, Les Aizis ou encore Terrasson. La météo, des records possiblement battus pour aujourd'hui encore, hein, puisqu'on va atteindre les 40 degrés, les dépasser dans de nombreux endroits, notamment à Ribérac, Brantôme ou encore dans une grande partie de la vallée de la Dordogne. 41 mercure, bien sûr, sous abri, ce qui veut dire qu'au niveau du ressenti, ce sera autour des 44 degrés. Donc autant dire qu'il va encore faire très chaud ce matin sur le département et aujourd'hui évidemment.
1: Nous sommes le 23 juin aujourd'hui, nous fêtons les Audrey et en ce 23 juin, je pourrais vous parler du référendum sur la sortie du Royaume-Uni de l'Union Européenne, le Brexit en 2016 ou en 1894 de la fondation à Paris du Comité International Olympique par Pierre de Coubertin. Mais le 23 juin 1972, né à Marseille, celui qui reste considéré comme l'un des meilleurs joueurs de football de l'histoire, Zinedine Zidane. Il rejoint en 87 le centre de formation de Cannes. Jean Fernandez l'intègre à 16 ans dans l'effectif pro. Le 20 mai 89, il débute en première division contre le FC Nantes. Il marque son premier but chez les pros 2 ans plus tard, toujours contre Nantes. En 92, il signe à Bordeaux, puis 4 ans plus tard à la Juventus Turin, considéré à l'époque comme un des meilleurs clubs du monde. Il y restera 5 ans avant de rejoindre les Galactiques du Real Madrid. Entouré de Figo, Ronaldo et Beckham, il y terminera sa carrière de joueur. Le 17 août 94 à Bordeaux, Zidane est pour la première fois sélectionné en équipe de France contre la République tchèque. Remplaçant, il entre alors que la France est menée 2-0. Il marque 2 buts en 2 minutes. Son apothéose viendra évidemment 4 ans plus tard en finale de la Coupe du Monde 98. Il marque 2 buts contre le Brésil et emmène les Bleus sur le toit du monde avant de remporter l'Euro en 2000. Il raccroche en finale de la Coupe du Monde 2006 après un carton rouge et un coup de tête sur le défenseur italien Marco Materazzi. Ballon d'or en 98, il remporte la Ligue des Champions en 2003 et il remportera 3 fois de suite la Ligue des Champions avec Madrid lorsqu'il était entraîneur des Merengues. La citation du jour est signée de Zinedine Zidane. Parfois les mots sont plus durs que les coups.
0: Merci beaucoup Jimmy Cliff.

0: de rendez-vous santé avec Alexandra Foubert-Sommier, neurologue coordinatrice du centre expert Parkinson au CHU de Bordeaux.
1: Les traitements de seconde ligne, il faut savoir que tous les patients ne vont pas arriver à ce stade-là forcément. Voilà, ils peuvent très bien continuer sur des traitements oraux pendant de nombreuses années et même jusqu'à la fin de la maladie. On ne passe pas obligatoirement par cette phase-là. Mais quand on y est, il faut pouvoir agir et installer un traitement qu'on dit en continu pour éviter justement ces pics de dose et donc pouvoir avoir quelque chose qui est plus fluide et continu sur la journée et la nuit. Donc on a la neurostimulation cérébrale profonde, la pompe à apomorphine et la pompe à phospholévodopa. Donc la neurostimulation cérébrale profonde, c'est une intervention chirurgicale qui est effectuée par le neurochirurgien sous anesthésie générale où on va installer des électrodes dans la partie du cerveau, ce qu'on appelle les noyaux gris centraux. Et donc, cette neurostimulation, elle va avoir pour l'effet inverse de ce qu'on pense. C'est-à-dire qu'au lieu de stimuler la production de dopamine, en fait, ces noyaux gris centraux, ils sont surstimulés dans la maladie de Parkinson. Et donc, c'est un petit peu désorganisé au niveau de la production de la dopamine. Donc, on va stimuler cette partie-là pour inhiber, c'est-à-dire freiner un petit peu cette production et la rendre un petit peu plus normale et donc fluidifier les mouvements du patient. Ensuite, on a la pompe à perfusion sous-cutanée continue à apomorphine. Donc là, c'est un dispositif qui est en sous-cutanée. Le patient est souvent autonome. Il faut changer le site de prélèvement tous les jours. Donc une infirmière passe au début, lui montrer, puis après il peut devenir autonome. Le neurologue calcule bien sûr les doses en fonction, le débit en fonction des doses de dopamine qu'il prenait par la bouche. Et ensuite, on a la pompe à perfusion continue à phospholévodopa qui est tout nouvellement arrivée dans nos services début 2025. Et donc là, c'est une autre molécule différente, mais qu'on a réussi à modifier et à passer en sous-cutané également. Avant, elle se passait plutôt en gastro-jéjunal, donc qui était quand même plus invasif. Donc ces traitements-là permettent de fluidifier l'état moteur du patient au maximum. 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
0: Voilà pour cette chronique santé ce matin. Sandra.

0: 1987 pour ce titre de Sandra, les années 80, que l'on retrouvera tout à l'heure, 13h, 14h, comme chaque mardi et jeudi. Ce sera Boule à Facettes. Mais tout de suite, l'horoscope de ce mardi en compagnie d'Eva.
1: Ami Bélier, vous osez vous affirmer dans un domaine où vous hésitiez et cela change immédiatement la dynamique autour de vous. Les taureaux, vous réalisez que vous êtes déjà sur le bon chemin. Gémeaux, tout va mieux, tout va bien. Cancer, vous ajustez votre rythme et vos habitudes pour protéger votre énergie et pour retrouver un équilibre indispensable. Lion, un succès ou un retour positif sur vos efforts vous redonne confiance et enthousiasme. Les Vierges, une personne fait un pas vers vous. Balance, un geste ou une parole sincère renforce vos relations. Scorpion, une dépense se révèle finalement utile et bénéfique. Vous ne regrettez pas votre choix. Sagittaire, vous vous sentez mieux entouré. Les Capricornes, une personne pense à vous et vous envoie un message. Verseau, une situation se stabilise progressivement. Vous vous projetez plus sereinement. Et les Poissons, mettre de l'ordre dans votre environnement, vos affaires améliorent instantanément votre clarté d'esprit.
0: Merci, à tout à l'heure.
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5: Nous sommes aujourd'hui le 23 juin, c'est la journée olympique. Et qui dit olympique dit forcément Jeux Olympiques. Et dit également rétablissement des Jeux Olympiques en 1896. Il était à la tête justement de ce rétablissement des Jeux Olympiques, les Jeux Olympiques modernes créés par un certain Pierre de Coubertin. On revient tout simplement sur son histoire. On connaît tous son nom, son œuvre, le baron Pierre de Coubertin. On connaît la finalité de son parcours jusqu'aux hautes sphères de l'olympisme. Mais qu'est-ce qui se cache derrière la vie du père des Jeux Olympiques modernes ? Pierre de Frédy est né le 1er janvier 1963 à Paris, d'un père peintre et d'une mère héritière du château de Mirville en Normandie. Une enfance très studieuse. À 17 ans, il a le baccalauréat en poche. L'école militaire de Saint-Cyr lui ouvre les bras, mais la politique et surtout l'éducation le séduiront plus grandement. Le baron de Coubertin est curieux, il voyage beaucoup et au cours de ses années d'études, il sillonnera les routes d'Angleterre. Là-bas, de l'autre côté de la Manche, Pierre de Coubertin découvre une manière d'enseigner qui l'influencera très fortement, notamment cette rencontre avec Thomas Arnold, directeur du collège de rugby, initiateur du sport centrisme. Pierre est lui-même un inconditionnel sportif. Prenant part à des combats de boxe, des rencontres d'escrime, il excelle en aviron et en équitation. Cette idée de mettre le sport au cœur de l'éducation, il l'emmènera avec lui avec son retour dans l'Hexagone. Mais Pierre de Coubertin est un Normand. Et il y a un dicton normand qui dit « Qui a fait normand a fait gourmand ». Et il est vrai que le baron de Coubertin est ambitieux. Sa principale idée, restaurer les Jeux Olympiques. Une lourde besogne. C'est alors que le 23 juin 1894, au Grand Amphi de la Sorbonne, devant des milliers de personnes, que Coubertin lance concrètement son action. Les premiers JO de l'ère

0: modernes seront donc organisées à Athènes en 1896. On le connaîtra également président du Comité international olympique. Le cœur de Pierre de Coubertin repose quant à lui du côté d'Olympie en Grèce. Coubertin aura agacé également par ses prises de position, parfois jugées sexistes et élitistes. Il aura surtout fasciné par son abnégation néanmoins. Mais une chose est sûre, c'est qu'il n'a jamais laissé indifférent. Preuve en est, son héritage est aujourd'hui encore plus que présent lors des Jeux Olympiques. Allez, on se donne rendez-vous demain pour d'autres histoires d'un jour avec Mémoire Sport.
1: Merci beaucoup, Dépêche Mode.

0: Gilles Caplan à l'instant sur le 96.1. Bon début de journée, place à l'info, il est 7h01.
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0: Avec tout d'abord cette maison partie en fumée à Cornillac-sur-l'Isle et les alentours dévorés par les flammes. Un garage en partie détruit par les flammes à Saint-Front-la-Rivière et à Périgueux. Une suspicion d'intoxication au monoxyde de carbone. Un trafic de stupéfiants à Sarlat. Les 6 prévenus seront finalement jugés en août. Des records de température battus dans de nombreuses communes de Dordogne hier. Et dans ce contexte particulièrement chaud, l'arrêt du trafic au nord et au sud de Bordeaux. La SNCF a laissé hier des milliers de voyageurs en rade. La météo, c'est toujours la canicule, avec des températures qui restent exceptionnellement élevées de jour comme de nuit en ce moment. Bonjour. Un incendie s'est déclaré hier en fin d'après-midi à Cornillac-sur-l'Isle. Les flammes ont commencé au sein d'une maison de 150 mètres carrés et se sont propagées à plusieurs voitures. Le départ du feu pourrait être lié à une voiture électrique qui était en charge juste avant le sinistre. L'incendie a ravagé la maison et 5 voitures. Les habitants ont pu se réfugier chez un voisin. Rapidement, le feu a dévoré une partie des champs se trouvant autour de la maison où le foin venait d'être fait. Plus d'une cinquantaine de pompiers ont été mobilisés pour se battre contre les flammes. L'incendie a tout de même ravagé presque 5 hectares. Une belle chaîne de solidarité s'est mise en place pour limiter les dégâts puisque les agriculteurs présents ont prêté main forte. Enedis est également intervenu pour couper le courant car une ligne haute tension se trouvait à proximité de l'habitation. 3 patrouilles de gendarmes ont aussi été mobilisées. Selon les pompiers, le feu a été fixé aux alentours de 21h hier soir. Une vigilance a été maintenue toute la nuit pour éviter toute reprise de l'incendie dans une atmosphère particulièrement chaude. Un feu de bâtiment s'est déclaré dans un atelier de 160 mètres carrés d'un garage à Saint-Front-la-Rivière. Les pompiers de Nontron et Saint-Pardoux-la-Rivière sont rapidement intervenus. Il y a eu des dégâts, mais pas de blessés. Les pompiers de Périgueux, eux, sont intervenus dans un immeuble pour une suspicion d'intoxication au monoxyde de carbone. 2 personnes ont été transportées au centre hospitalier du Jarrick de Périgueux pour des examens de contrôle. Dans cette situation particulièrement tendue, devant cette vague de chaleur qui touche la Dordogne, le syndicat des enseignants de l'UNSA a écrit au directeur adjoint académique des services de l'éducation nationale pour lui demander, avec madame la préfète, de prendre des mesures de fermeture exceptionnelles des établissements scolaires à minima l'après-midi à partir d'aujourd'hui, journée annoncée comme la plus chaude de cette période, avec possibilité d'étendre cette action jeudi et vendredi selon l'évolution de la situation. Le syndicat UNSA sollicite cette décision pour tous les établissements dont les salles de classe ne sont pas équipées d'une climatisation en bon état de marche. Si dans le second degré des chefs d'établissement ont déjà prévu ces fermetures pour protéger les élèves, le syndicat souhaite attirer l'attention de l'éducation nationale sur le fait que la sécurité des personnels enseignants comme non enseignants n'est pas ou peu abordée alors que cette responsabilité incombe pleinement à l'employeur. Fin de citation. Le 15 juin dernier, un coup de filet de la gendarmerie avait permis l'arrestation de 6 personnes soupçonnées de gérer un important trafic de stupéfiants à Sarlat. Parmi elles, un homme de 54 ans, issu de la bourgeoisie locale, qui résidait dans la commune voisine de Vézac et gérait une dizaine de logements de tourisme dans la cité du Périgord noir. Les autres vivaient à Sarlat. Un homme de 42 ans, déjà condamné pour trafic de drogue, une jeune femme femme et son compagnon, 20 ans, tous les deux sans casier. Un homme de 24 ans, également sans casier, et un de 25 ans, déjà condamné à 5 reprises. Les deux derniers étaient en colocation dans un appartement du quinquagénaire. Selon le parquet, le trafic était bien structuré et durait depuis plusieurs mois avec ceux qui s'approvisionnent, ceux qui confectionnent le produit et ceux qui livrent. Les clients passaient commande via le réseau social Snapchat. Il devait être jugé à Bergerac hier en comparution immédiate, mais ont demandé un délai pour préparer leur défense. Ils seront jugés le 3 août prochain. Trois ont été maintenus en détention. Les autres sont sous contrôle judiciaire. Il n'a jamais fait aussi chaud sur un mois de juin en Dordogne. Météo France indique que plusieurs records ont été battus. Les 42 degrés ont été frôlés à Terrasson-Lavilledieu, avec précisément 41,9 degrés mesurés. C'est la température la plus chaude enregistrée hier. Le précédent record pour un mois de juin dans la commune de 40,2 degrés daté de dimanche. Au Zeizy, où la température la plus élevée avait été enregistrée dimanche, 40 degrés tout rond, il a fait 41,1 ce lundi, record égalé depuis la création de la station Météo France dans la commune. Il a fait 40 degrés à Saint-Martin de Fré-Saint-Jas dans le Périgord vert, c'est 1,5 degré de plus que le record sur un mois de juin établi dimanche. Pareil à Bergerac, où le thermomètre affiche 40,5. Le record de dimanche était de 40,1. À Thenon, les 40 degrés ont aussi été dépassés. 40,1 degrés, record établi dimanche, qui était de 38,4. Et à Périgueux, il a fait 40 degrés quand le record était de 38,1 sur un mois de juin. Météo France indique que ce sont des températures inédites. D'ailleurs, dès le lever du soleil, il fait déjà très chaud, avec 24,5 à Saint-Martial de Vivérolles, 24 à Belvès, 23,8 à Montpazier et 23 degrés à Thenon. Ce mardi donc sera encore à quelques dixièmes de degrés près, identique à la journée d'hier. On attend entre 40 et 42 degrés dans le département. J'y reviens dans un instant. Trois incidents successifs sur les rails de part et d'autre de la gare Saint-Jean à Bordeaux ont paralysé la quasi-totalité des trains hier après-midi. Là aussi, il a fait très chaud en Gironde. La barre des 40 degrés a été franchie, transformant le parvis de la gare Saint-Jean en fournaise. À l'intérieur des différents halls, l'étuve a viré à l'autocuiseur en milieu d'après-midi, à mesure que les lignes s'effaçaient sur les tableaux de départ et d'arrivée des trains à la gare de Bordeaux, annonçant l'interruption du trafic jusqu'à nouvel ordre. Dans un brouhaha de conversations téléphoniques, de sollicitations des agents d'assistance, les annonces des quelques trains en circulation peinent à parvenir aux oreilles des rares voyageurs qui n'auront pas à passer les prochaines heures en transit dans la capitale girondine. Depuis 15h30 hier, non pas un incident mais trois facteurs ont paralysé le trafic ferroviaire. Alors qu'un train de marchandises était à l'arrêt au niveau de Marche Prime depuis 15 heures, un défaut d'alimentation a été signalé une demi-heure plus tard sur une caténaire à une centaine de mètres de la sortie sud de la gare bordelaise. Par mesure de précaution, SNCF Réseau a décidé de couper la circulation le temps d'effectuer un diagnostic. À cela s'est ajouté un problème de circulation pour un train au nord de Bordeaux. Conséquence, des milliers de passagers se sont retrouvés naufragés sans autre perspective qu'une reprise partielle en fin d'après-midi ou début de soirée, invitant les voyageurs qui le pouvaient à reporter à ce mardi leur déplacement. L'ensemble du trafic a repris finalement hier soir aux alentours de 22h, mais peu de passagers ont toutefois passé la nuit à l'intérieur de la gare Saint-Jean de Bordeaux. Dans le reste de l'actualité, avant de reparler météo, plus de la moitié de la France est en vigilance rouge ce matin, ce qui est du jamais vu. Les appels au 15 sont en hausse de 20 à 30% selon les départements, annonce la ministre de la Santé. Dans l'actualité ce matin également, première journée du procès de l'acteur James Champel, héros de la série Nos années, pension sur France 2, accusé du viol d'une fille de 15 ans. Il a déjà été condamné il y a 7 ans pour agression sexuelle, cette fois sur une joggeuse.
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0: Les températures restent exceptionnellement élevées de jour comme de nuit. Le soleil va régner une nouvelle fois sans partage dans le ciel de Dordogne. Côté température, avec ce matin 26 degrés à Angoisse, et puis dans l'après-midi, on attend 41 degrés du côté de Chantérac.
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0: Bonne fête au Audrey en ce 174e jour de 2026. Le soleil s'est levé à 5h47, se couchera à 21h58. Le sage dit qu'à la Sainte Audrey, mieux vaut suer que grelotter. Eh bien, on suit les conseils du sage en ce moment.
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0: Un peu de musique et on parle ensuite de télévision. Le retour de Fort Boyard avec

0: Nous parlons de télévision tout de suite, c'est avec Thierry. Bonjour.
1: Bonjour, ma sélection télé pour votre soirée du mardi 23 juin sur TF1, Koh-Lanta, les reliques du destin, finale du jeu présenté par Denis Brogniart. Après presque 40 jours d'exil, de privation et de résilience, ils ne sont plus que 3 pour cette finale qui tiendra en équilibre le plus longtemps sur les mythiques poteaux. Sur France 2, Marc Bloch, l'entrée au Panthéon, émission spéciale présentée par Julien Bugier. Sur M6, du foot, la Coupe du Monde, Angleterre, Ghana. Sur W9, Hallyday par David, documentaire. Pendant plus d'un an, de Paris à Los Angeles, David Hallyday a accepté d'ouvrir les portes de son intimité. L'artiste se livre comme jamais sur son histoire. Sur France 5, Si j'étais sage-femme, documentaire. Sur Arte, Amérique, qui es-tu, documentaire. Le 4 juillet 1776, les États-Unis déclarent leur indépendance et deviennent une nation fondée sur un idéal de liberté. Ils s'incarnent notamment à travers la conquête de l'Ouest. Et puis sur France 3, Les Bois Assassins, téléfilm. Très belle soirée télé à tous.
0: Merci beaucoup. La télé, encore, avec le retour de Fort Boyard. Cyril Ferraud prend les commandes du fort de Charente-Maritime à partir du 4 juillet. Cabinet de curiosité, escalier glissant, nouveaux personnages et aventures. L'animateur prend à partir du 4 juillet sur France 2 les rênes de Fort Boyard, jeu emblématique de la télé française. Il s'agit de rajouter davantage de jeux dans le jeu avec plus d'épreuves et d'aventures. Un jeu estival créé, je le rappelle, en 1990 et a marqué la culture populaire grâce à un concept efficace. Les candidats affrontent une série d'épreuves dans un fort du 19e siècle construit en mer près de l'île d'Oléron au milieu de personnages qui installent une ambiance mystérieuse, du père Fourat, le vieux gardien, au guide Passepartout. Pour la première des 9 émissions programmées au cours de l'été et déjà tournées, les participants seront les acteurs Bruno Solo et Isabelle Vitari, le nageur Camille Lacour, la judoka Shirin Bouki, le chanteur Baptistian et un fan de l'émission Florian. Le fort s'ouvre à nouveau aux anonymes qui peuvent postuler auprès de France Télévisions. Alors pour cette année, c'est fini au niveau du casting, mais pour 2027, vous pouvez déjà postuler. Cette équipe joue au profit d'ONU, Femmes France. Le trésor à remporter pouvant grimper jusqu'à 50 000 euros. Parmi les nouvelles épreuves figure le tremplin où il faut s'élancer à vélo à 25 mètres au-dessus de l'océan pour attraper un indice, ainsi que la traversée vertigineuse sur une poutre au sommet du fort. On parle de sorties beaucoup plus calmes dans un instant.
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1: Bonjour, c'est Cléa, Paul et Silas. On se retrouve pour vos idées de sortie.
2: Pour commencer le vendredi 26 juin à 20h45 au foyer municipal de Montpont, le club de foot organise un loto avec à gagner un bon d'achat de 250 euros ou encore 3 bons d'achat de 100 euros. Mais le club organise également un jeu du bar et une tombola. Réservation au 06 07 35 20 70.
1: Ce samedi 27 juin au Donzac Saint-Sulpice de Roumaniac, marché gourmand à partir de 18h30. Entrée gratuite, food trucks, producteurs locaux et buvettes, structures gonflables et concerts douche à blues, plus diffusion de la finale du top 14. Attention, prévoir son kit de couvert. Toujours ce samedi 27 juin, concours national d'attelage à Saint-Méard-de-Dronne à la plaine des sports de la Tour. Dressage, marathon et maniabilité, buvette et restauration sur place, inscription pour les repas au 06 81 32 68 01.
3: Dimanche 28 juin à 14h30, méga loto à Mincignac, ouvert à 11h59, animé par Lionel, carte cadeau de 1000 euros à gagner et bien d'autres. Concours national d'attelage le 28 juin à Saint-Méard-de-Dronne à la plaine des sports de la Tour. Buvette, restauration sur place, inscription du repas au 06 81 32 68 01.
2: Pour terminer, le dimanche 5 juillet, vous pourrez retrouver la 9e édition de la randonnée de Saint-Romain avec à disposition de la marche, du trail et du VTT. Le départ libre est à partir de 7h30 jusqu'à 9h30. Pour les amateurs de VTT, vous pourrez effectuer 20, 30, 40, 50 ou même 55 km. À notifier que le port du casque est bien évidemment obligatoire. L'entrée est de 6 euros, tout comme la marche à pied, qui elle propose cette fois-ci un parcours de 8, 14 ou bien 18 km, à préciser que la randonnée est gratuite au moins de 10 ans. À la carte, vous pourrez manger une entrée, un civet de cerf, une grillade de sanglier et du fromage pour le dessert. Il vous faudra réserver le repas au 06 31 58 54 44, sachant que la formule est à 22 euros pour les adultes et 10 euros pour vos enfants.
1: Voilà, c'était vos idées de sortie. Vous pouvez retrouver le détail de toutes ces manifestations sur le site internet de Liberté FM et sur notre page Facebook. Si vous aussi vous organisez une manifestation et vous souhaitez communiquer sur Liberté FM, contactez-nous par mail à contact@libertefm.fr. On vous dit à très vite.
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4: Et parmi les autres possibilités de sortie, l'école occitane privée organise son premier Fest Hoc pour faire découvrir de façon festive la langue et la culture occitane ce samedi 27 juin. La calendrette Pergosina de Périgueux organise au Silo à Coulounier-Chamier cette première édition du Fest Hoc, festival ouvert à tous pour une découverte festive, familiale et culturelle de la langue et de la culture occitane. L'école associative privée avec 80 élèves créée il y a 25 ans utilise l'enseignement immersif en occitan et la pédagogie freinée, développant un projet éducatif original autour du bilinguisme et de la coopération. Fest Hoc vise à soutenir financièrement l'école, à valoriser le travail des élèves, le spectacle de fin d'année, et à instaurer un rendez-vous annuel, renforçant ainsi l'animation culturelle locale. C'est une occasion de sensibiliser le grand public à la richesse du patrimoine occitan. Au programme à 17h samedi, à Péroc, initiation aux danses traditionnelles et spectacle de fin d'année des élèves. À 20h, concert de plusieurs groupes de rock alternatif ou encore de reggae. Le rendez-vous, c'est au Silo, avenue du Maréchal de Lattre de Tassigny, ce samedi.
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0: Capri.
1: Faites peut-être un petit peu plus frais, je ne sais pas. Merci d'être sur Liberté FM en ce mardi. Nous sommes le 23 juin, journée exceptionnellement chaude. Je vous en reparle dans le journal. Voici.
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1: Les titres de cette édition avec des records de température battus hier en Dordogne. Dans l'actualité, les conséquences de cette canicule. Une maison et ses alentours dévorés par les flammes à Cornillac. Un garage en partie détruit par les flammes à Saint-Front-la-Rivière. Un trafic de stupéfiants à Sarlat. Les 6 prévenus seront finalement jugés au mois d'août. L'actualité, c'est aussi en Charente, où je vous emmène dans un instant. Et puis, à la fin de cette édition, un point météo avec toujours ces températures exceptionnellement élevées sur la Dordogne.

0: son jour, des records de température battus hier. Il n'a jamais fait aussi chaud sur un mois de juin dans le département. Météo France indique que des records ont été battus. Les 42 degrés ont été frôlés à Terrasson-Lavilledieu. À l'ombre, hein, avec 41,9 mesurés. C'est la température la plus chaude enregistrée ce lundi. Le précédent record pour un mois de juin dans la commune datait de la veille. Dimanche, 40,2. Aux Eizies, où la température la plus élevée avait été enregistrée dimanche, 40 degrés tout rond, il a fait 41,1 ce lundi. Record égalé depuis la création de la station Météo France dans cette commune. Il a fait 40 degrés à Saint-Martin-de-Fraissin-Jas, dans le Périgord vert. C'est 1,5 degré de plus que le record sur un mois de juin établi dimanche. Pareil à Bergerac, où le thermomètre affiche 40,5 degrés, alors que le record de dimanche datait donc de la veille, 40,1 degrés. À Thenon, les 40 degrés ont aussi été dépassés. 40,1 degrés, le record établi dimanche était de 38,4. Et à Périgueux, il a fait 40 degrés quand le record était de 38,1 sur un mois de juin. Météo France indique que ce sont des températures inédites. Dès hier matin, d'ailleurs, il faisait très chaud sur l'ensemble du département, autour des 24 degrés, un petit peu comme ce matin d'ailleurs. La journée de ce mardi sera la même qu'hier, à quelques dixièmes près. Il fera entre 40 et 42 degrés partout dans le département. Les températures les plus chaudes sont attendues dans le Sarladais, la vallée de la Vézère, la vallée de la Dordogne et une partie du Périgord vert. Déjà, les minimales hein, ce matin sont particulièrement élevées. J'y reviens à la fin de ce journal. Un incendie s'est déclaré hier en début de soirée sur la commune de Corniac. Les flammes ont commencé au sein d'une maison de 150 mètres carrés et se sont propagées à plusieurs voitures. Le départ du feu pourrait être lié à une voiture électrique qui était en charge juste avant le sinistre. L'incendie a ravagé la maison et 5 voitures. Les habitants ont pu se réfugier chez un voisin. Mais rapidement, le feu a dévoré une partie des champs se trouvant autour de la maison où le foin venait d'être fait. 55 sapeurs-pompiers ont été mobilisés pour combattre les flammes. L'incendie a tout de même ravagé 5 hectares. Une chaîne de solidarité s'est mise en place pour limiter les dégâts puisque les agriculteurs présents ont prêté main forte. Enedis est également intervenu pour couper le courant car une ligne haute tension se trouvait à proximité de la maison. 3 patrouilles de gendarmes ont aussi été mobilisées. Le feu a été fixé hier soir aux alentours de 21h, mais une vigilance a été maintenue la nuit dernière pour éviter toute reprise de l'incendie dans une atmosphère particulièrement élevée et chaude. Un feu de bâtiment s'est déclaré dans un atelier de 160 mètres carrés d'un garage sur la commune de Saint-Front-la-Rivière. Les sapeurs-pompiers de Nontron et Saint-Pardoux-la-Rivière sont rapidement intervenus. Dans l'actualité également, à Périgueux, les sapeurs-pompiers sont intervenus dans un immeuble pour une suspicion d'intoxication au monoxyde de carbone. 2 personnes ont été transportées au centre hospitalier de Périgueux pour des examens de contrôle. Dans ce contexte particulièrement tendu, devant la vague de chaleur qui touche actuellement le département, le syndicat des enseignants de l'UNSA a écrit au directeur adjoint académique des services de l'éducation nationale pour lui demander, avec madame la préfète, de prendre des mesures de fermeture exceptionnelle des établissements scolaires. À minima l'après-midi à partir d'aujourd'hui, journée annoncée hein, comme la plus chaude de cette période caniculaire, avec possibilité d'étendre cette action à jeudi, mais aussi vendredi. Le syndicat sollicite cette décision pour tous les établissements dont les salles de classe ne sont pas équipées d'une climatisation en bon état de marche. Si dans le second degré, des chefs d'établissement ont déjà prévu ces fermetures pour la sécurité des enfants et les protéger, le syndicat souhaite aussi attirer l'attention de l'inspection académique et de la préfète sur le fait que la sécurité des personnels, enseignants comme non-enseignants, n'est pas ou peu abordée, alors que cette responsabilité incombe pleinement à l'employeur, indique encore le syndicat dans ce communiqué. Dans l'actualité judiciaire à présent, les 6 prévenus qui devaient être jugés hier seront finalement jugés en août. Le 15 juin dernier, un coup de filet de la gendarmerie avait permis l'arrestation de 6 personnes soupçonnées de gérer un important trafic de stupéfiants à Sarlat. Parmi elles, un homme de 54 ans, issu de la bourgeoisie locale, qui résidait dans la commune de Vézac et gérait une dizaine de logements de tourisme dans la cité du Périgord noir. Les autres vivaient à Sarlat. Un homme de 42 ans, déjà condamné pour trafic de drogue, une jeune femme et son compagnon, 20 ans tous les deux, sans casier, un homme de 24 ans, sans casier également, et un de 25 ans, déjà condamné à 5 reprises. Les deux derniers étaient en colocation dans un appartement du quinquagénaire. Selon le parquet, le trafic était bien structuré et durait depuis plusieurs mois, avec ceux qui s'approvisionnent, ceux qui confectionnent le produit et ceux qui livrent. Les clients passaient commande via le réseau social Snapchat. Il devait être jugé, je vous l'indiquais, à Bergerac hier, en comparution immédiate, mais ils ont demandé un délai pour préparer leur défense. Ils seront finalement jugés le 3 août prochain. 3 ont été maintenus en détention. Les autres sont sous contrôle judiciaire. Dans l'actualité, en Charente maintenant, le festival Drôle de rue reste l'événement culturel phare de l'été à Jonzac. Il est issu des sites en scène nés au cœur des années 90, portés par le département de la Charente un peu partout, proche des lieux patrimoniaux. En tout, cette année, pas moins de 34 spectacles, concerts, théâtres, cirques, arts de rue sont labellisés et reçoivent à ce titre une subvention de plusieurs milliers d'euros, ainsi qu'un précieux relais en termes de communication. Pour cette nouvelle édition, un programme riche et éclectique attend le public. Après Zucchero en 2022, Charlie Winston en 2023, Dionysos en 2024 et Kimber Rose en 2025, c'est le chanteur Kali qui est annoncé pour le concert du 19 juillet. Celui-ci s'était déjà produit à Jonzac en 2015. Au programme également, le groupe Debout sur le Zinc. Comme toujours, des groupes locaux et de belles affiches pour rêver, vibrer et danser dans un espace champêtre et bucolique avec pour toile de fond le magnifique château de Jonzac et son éperon rocheux. Les concerts commenceront le 18 juillet à partir de 19h avec la clique des Trimardeurs, puis à 20h, JB Solo Orchestra, un groupe Poggy Rock, la compagnie Arche en Selle, qui est un spectacle de son et lumière. Les festivités se poursuivront le dimanche avec de nouveau la clique des Trimardeurs à 19h, Debout sur le Zinc à 20h, la compagnie Arche en Selle et à 21h30 enfin le chanteur Kali. Adossé au festival depuis 4 ans, la fête des vins charentais sera elle aussi de la partie avec des stands de producteurs locaux et des points de restauration sur la place du château de Jonzac. L'entrée est gratuite. Dans le reste de l'actualité, l'attente interminable la nuit dernière. Le match de l'équipe de France a été arrêté pendant près de 2 heures. La nuit dernière, le stade évacué en raison d'un violent orage qui s'est abattu et qui a interrompu la rencontre pendant quasiment 2 heures. Mais les Bleus, finalement, se sont qualifiés face à l'Irak. Plus de la moitié de la France est en vigilance rouge aujourd'hui, c'est du jamais vu. Les appels au 15, eux, sont en hausse de 20 à 30% selon les départements, annonce la ministre de la Santé.
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0: Les minimales ce matin, avec le lever du soleil, sont encore plus élevées qu'hier, avec des températures autour des 20 à 25 degrés pour preuve. Hein, 24 degrés à Saint-Pantalidance, 23 à Grand-Brassac, et puis dans l'après-midi, 40 attendus à Pontéreau, 41 à Beaumont-du-Périgord. Il va faire très chaud, ce sont des températures évidemment données sous abri. Donc au niveau du ressenti, on va frôler les 45 degrés cet après-midi. C'est du jamais vu.
1: 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Merci d'avance.
0: Pour un 23 juin évidemment.
2: Et nous sommes le 23 juin, aujourd'hui nous fêtons les Audrey, et en ce 23 juin je pourrais vous parler du référendum sur la sortie du Royaume-Uni de l'Union Européenne, le Brexit en 2016, ou en 1894 de la fondation à Paris du Comité International Olympique par Pierre de Coubertin. Mais le 23 juin 1972, né à Marseille, celui qui reste considéré comme l'un des meilleurs joueurs de football de l'histoire, Zinedine Zidane. Il rejoint en 87 le centre de formation de Cannes. Jean Fernandez l'intègre à 16 ans dans l'effectif pro. Le 20 mai 89, il débute en première division contre le FC Nantes. Il marque son premier but chez les pros 2 ans plus tard, toujours contre Nantes. En 92, il signe à Bordeaux, puis 4 ans plus tard à la Juventus Turin, considéré à l'époque comme un des meilleurs clubs du monde. Il y restera 5 ans avant de rejoindre les Galactiques du Real Madrid. Entouré de Figo, Ronaldo et Beckham, il y terminera sa carrière de joueur. Le 17 août 1994 à Bordeaux, Zidane est pour la première fois sélectionné en équipe de France contre la République tchèque. Remplaçant, il entre alors que la France est menée 2-0. Il marque 2 buts en 2 minutes. Son apothéose viendra évidemment 4 ans plus tard en finale de la Coupe du Monde 1998. Il marque 2 buts contre le Brésil et emmène les Bleus sur le toit du monde avant de remporter l'Euro en 2000. Il raccroche en finale de la Coupe du Monde 2006 après un carton rouge et un coup de tête sur le défenseur italien Marco Materazzi. Ballon d'or en 98, il remporte la Ligue des Champions en 2003 et il remportera 3 fois de suite la Ligue des Champions avec Madrid lorsqu'il était entraîneur des Merengues. La citation du jour est signée de Zinedine Zidane. Parfois les mots sont plus durs que les coups.
0: Merci, prenez soin de vous en ce mardi.
3: Stibito.

0: que moi.
1: Stiletto, quelques rendez-vous pour aujourd'hui avec le rassemblement Force Ouvrière devant la préfecture. La fonction publique de Dordogne va rencontrer la préfète de la Dordogne afin de dresser un état des lieux de la fonction publique autour des trois versants hospitalière, territoriale et d'État dans le département et de porter les revendications locales et nationales. À cette occasion, un rassemblement est prévu à partir de 14h30 sur les allées Tourny à Périgueux. Aujourd'hui, en ce mardi, une pause lecture à Villemblard pour partager vos lectures ou découvrir de nouveaux auteurs. C'est à 15h. La permanence du juriste de l'ADIL 24 ce matin au Bug à l'espace France Service de 9h à 12h, puis cet après-midi à l'espace France Service de Lalinde entre 13h30 et 16h30. À Montpont, la salle du cinéma Le Lasco accueille le concert d'été demi à 18h30. Par le conservatoire départemental. Un atelier de socio-esthétique à 14h à l'espace L'Hostalet de Périgueux, précédé par l'atelier choral à 15h. Toujours à Périgueux, représentation de la pièce de théâtre Mamamé par le labo.

0: proposé par l'association Doucha. C'est à 18h et c'est à la salle des fêtes.
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0: quelques musiques avec Vianney et Zazie. La musique revient tout à l'heure, mais pour l'instant, c'est l'horoscope avec Eva.
1: Ami Bélier, vous osez vous affirmer dans un domaine où vous hésitiez et cela change immédiatement la dynamique autour de vous. Les taureaux, vous réalisez que vous êtes déjà sur le bon chemin. Gémeaux, tout va mieux, tout va bien. Cancer, vous ajustez votre rythme et vos habitudes pour protéger votre énergie et pour retrouver un équilibre indispensable. Lion, un succès ou un retour positif sur vos efforts vous redonne confiance et enthousiasme. Les Vierges, une personne fait un pas vers vous. Balance, un geste ou une parole sincère renforce vos relations. Scorpion, une dépense se révèle finalement utile et bénéfique. Vous ne regrettez pas votre choix. Sagittaire, vous vous sentez mieux entouré. Les Capricornes, une personne pense à vous et vous envoie un message. Verseau, une situation se stabilise progressivement. Vous vous projetez plus sereinement. Et les Poissons, mettre de l'ordre dans votre environnement, vos affaires améliorent instantanément votre clarté d'esprit.
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1: Et nous allons sur le marché de producteurs, hein, où Cléa et Paul ont rencontré Muriel.
2: Alors Muriel, nous sommes sur le verger du château d'eau à la chapelle Montabourlet, gros village de 60 personnes. Et nous sommes présents sur le marché de Ribérac le mardi matin, marché des producteurs.
3: Quelle taille fait votre exploitation environ?
2: On a 5 hectares de verger, alors uniquement arbres. Donc tout ce qui pousse en l'air, pas de fruits au sol.
4: Et combien du coup avez-vous de différents arbres fruitiers?
2: Alors on a abricots, pêches, prunes, cerisiers bien sûr, une spécialité de... Il y a 60 cerisiers différents. Et nectarines, pêches plates, les prunes, les reines Claude, les brugnons, les pêches pavies, ce sont ces grosses pêches jaunes qu'on trouve dans les boîtes de conserve souvent, hein, et qui sont très fermes et qui sont très dures à manger crues. Et sinon, on a un peu de figues et un peu d'amandes, voilà.
4: Et vous avez un fruit phare que vous vendez très rapidement, qui part très vite?
2: Non, tout part avant d'être... ça n'arrive même pas à la voiture des fois.
3: Est-ce que vous vendez souvent sur les marchés ou vous avez une boutique ou quelque chose comme ça?
2: Oui, on a la boutique et dans le verger qui est ouverte tous les après-midi de 3 à 6, sauf le dimanche. Sauf bientôt, on aura en fin de mois, le 28 juin, une journée porte ouverte si on peut dire. Enfin, on fera toute la journée continue des dimanches de 10h à 18h pour faire la vente de fruits au verger et puis parler plus spécialement avec les visiteurs de ce qu'on peut faire et que leur montrer un peu nos arbres.
4: Et si on veut vous retrouver à la journée porte ouverte, c'est où le lieu?
2: À la chapelle Montabourlet, oui.
3: Et comment va se passer cette journée porte ouverte? L'organisation, le déroulement
2: On ouvre à 10h, on ferme à 18h et les gens font ce qu'ils veulent.
5: Ils peuvent cueillir sur place?
2: Ah non, ils ne cueilleront pas, mais ils peuvent acheter et puis venir discuter avec les propriétaires.
1: Un attrait de la part des visiteurs sur la croissance d'un arbre, la production?
2: Oui, et c'est à ce moment-là justement que souvent les gens viennent voir Robert et lui demandent si on peut acheter des plants pour l'année suivante, puisque ça se met en janvier. Et souvent, donc il a des listes de fruitiers à proposer. Et donc les gens sont intéressés pour leur jardin, surtout les jeunes qui ont des nouvelles maisons, donc ils veulent faire un jardin de fruits.
1: Je vais rebondir sur les 60 espèces de cerisiers. Ouais. C'est énorme.
2: Oui.
1: Mais quelle est la différence entre chaque? Il y a vraiment, c'est le goût, c'est la forme, c'est la couleur,
2: c'est quoi? La date de maturité.
1: Ah oui.
2: C'est ce qui nous permet de commencer 1er mai et de finir mi-juillet.
1: D'accord.
2: Alors bon, pas toutes les années. Là, cette année, les cerises qu'on aurait dû avoir le 1er mai, enfin début mai, c'était du navet, donc on les a pas cueillies. Elles ne mûrissaient pas. Il y a une descente de vent du nord, c'était froid et du coup, on les a même pas cueillies.
1: On se retrouve donc le 28.
2: Ah, on se retrouve le 28 et puis on pourra bavarder tranquillement sous les cerisiers.

0: Il est 8h, soyez les bienvenus sur le 96.1, c'est l'heure du journal.
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0: Dans l'actualité ce matin, cette maison détruite par les flammes à Cornillac-sur-l'Isle et les champs autour dévorés également par les flammes. Un garage est parti en fumée à Saint-Front-la-Rivière. Dans l'actualité, les opposants au SMD3 appellent à manifester aujourd'hui contre le nouveau projet de taxe sur les ordures ménagères. Le mode opératoire est identique. Deux hommes déjà condamnés pour des vols en Dordogne relaxés dans une affaire identique. Une nouvelle espèce invasive nous arrive du Lot-et-Garonne. Sa découverte, alors qu'on la connaît plus au sud de l'Europe, est une bonne nouvelle pour la biodiversité. Mais visiblement, l'animal n'est pas très bien adapté à notre pays. Puis la canicule, évidemment, ce sera à la fin de ce journal. Bonjour. Un incendie s'est déclaré hier en début de soirée sur la commune de Cornillac-sur-l'Isle. Les flammes ont commencé au sein d'une maison de 150 mètres carrés et se sont propagées à plusieurs voitures. Le départ du feu pourrait être lié à une voiture électrique qui était en charge juste avant le sinistre. L'incendie a ravagé la maison et 5 voitures. Les habitants ont pu se réfugier chez un voisin. Rapidement, le feu a dévoré une partie des champs se trouvant autour de la maison où le foin venait d'être fait. 55 sapeurs-pompiers ont été mobilisés pour se battre contre les flammes. L'incendie a tout de même ravagé presque 5 hectares. Une belle chaîne de solidarité s'est mise en place pour limiter les dégâts puisque les agriculteurs présents ont prêté main forte. Enedis est également intervenu pour couper le courant car une ligne haute tension se trouvait à proximité de l'habitation. 3 patrouilles de gendarmes ont aussi été mobilisées. Le feu a été fixé hier soir aux alentours de 21h. Mais une vigilance a été maintenue toute la nuit pour éviter toute reprise de l'incendie dans une atmosphère particulièrement chaude la nuit dernière. Un feu de bâtiment s'est déclaré dans un atelier de 160 mètres carrés d'un garage sur la commune de Saint-Front-la-Rivière. Les sapeurs-pompiers de Nontron et Saint-Pardoux-la-Rivière sont rapidement intervenus. Il n'y a pas eu de blessés. L'association citoyenne de lutte Déchets 24 pour un service public, le Parti communiste, la France insoumise, Génération S, l'Après et Europe Écologie Les Verts appellent à manifester ce mardi à 17h30 devant le siège du syndicat départemental des déchets de la Dordogne. C'est ce jour en effet que les membres du comité syndical doivent choisir entre deux options, garder le système actuel de redevance incitative, ce qui selon le président du SMD3 Pascal Protano entraînerait une augmentation des tarifs de 35 à 40% ou bien mettre en place une taxe d'enlèvement des ordures ménagères assortie d'une part incitative. Ça fait longtemps qu'on réclame le retour à la taxe d'enlèvement des ordures ménagères, commente Jacques Tessier qui est membre d'administration de cette association citoyenne. Un moratoire appelle de ses voeux Daniel Creuse, qui est conseiller municipal de Bergerac et membre depuis peu du comité syndical. Le président du SMD3, selon lui, ne propose qu'une option A et une option B, regrette l'ancien magistrat des chambres régionales des comptes, qui espère que les membres du comité syndical seront raisonnables et choisiront une autre option. C'est-à-dire une réflexion avant d'agir dans la panique, dit-il. Rendez-vous ce soir aux alentours de 19h pour le résultat du vote. Une actualité juridique à présent. Je n'ai rien à voir dans cette affaire. C'est ce qu'ont clamé à tour de rôle les deux prévenus qui comparaissaient ce lundi devant le tribunal correctionnel de Périgueux pour des faits de vol et de recel notamment. Une troisième mise en cause devrait être entendue, mais étant en détention et ayant refusé la visioconférence, Elle sera jugée en novembre prochain. Les deux hommes, âgés de 22 et 25 ans, ont dû s'expliquer dans une affaire qui date de septembre dernier. Le 18 septembre 2025, deux personnes auraient utilisé une Peugeot 2008 blanche, disparue en juillet d'une propriété à Beaumontois en Périgord, pour effectuer une série de vols à Saint-Astier et Razac-sur-l'Isle. 10 jours plus tard, l'automobile, présentant une fausse plaque d'immatriculation, est retrouvée calcinée au bord d'une piste forestière sur la commune des Lèches. Des faits largement similaires à d'autres pour lesquels les deux mis en cause ont été précédemment condamnés. Le conducteur du véhicule a été identifié comme barbu et tatoué du bras droit, une description correspondant au plus âgé des deux prévenus. L'oncle de la femme du plus jeune se défend. Ça peut être n'importe quel barbu. Un élément qu'appuie son avocate parce qu'ils sont connus et que ce sont des gens du voyage, alors ce sont eux, je ne peux que m'insurger, rétorque Maître Plaidebré face aux réquisitions du ministère public, mettant en avant que le mode opératoire est identique. 10 mois de prison ferme, des interdictions d'entrer en contact entre eux pour les deux hommes et de détenir une arme pendant 2 ans. La représentante du Benjamin, Maître Margot Catex, a également pointé du doigt une contradiction dans les éléments de l'enquête. L'un des voleurs portait une doudoune sans manches marron. La perquisition effectuée chez son client a permis d'en retrouver une grise. Il n'y a absolument pas d'éléments, ce n'est pas la même veste, assure-t-elle. Les deux hommes ont finalement été relaxés. Un nouvel insecte en France métropolitaine, la ville d'Agen a missionné le Conservatoire des espaces naturels de Nouvelle-Aquitaine afin d'évaluer le patrimoine naturel et proposer des pistes de gestion et de restauration des milieux naturels du plateau de l'Ermitage. Et lors d'une session d'inventaire sur ce site, la découverte d'une nouvelle espèce de punaise pour la région Nouvelle-Aquitaine a créé la sensation. L'Aradus flavicorni, mesurant à peine 2 mm et étant connu principalement du pourtour méditerranéen, a pu être observé grâce à l'installation d'un piège lumineux muni d'une LEP LED. Sa présence en Lot-et-Garonne est un signe de la remontée des espèces vers le nord en raison d'un changement climatique. Cette espèce est répandue en Afrique du Nord, en Asie et en Europe, principalement dans les régions extratropicales et afrotropicales. En Méditerranée, cette espèce a été recensée dans plusieurs pays européens, notamment l'Albanie, la Principauté d'Andorre, la Croatie, la Grèce, l'Italie, Malte, Chypre ou encore le Portugal et l'Espagne. Cette punaise de la famille des Aradidae, inféodée aux milieux forestiers et aux arbres à écorce épaisse, en particulier les conifères et les feuillus, on la rencontre surtout sous l'écorce des arbres morts ou affaiblis, où elle se nourrit de champignons et de sève. Elle vit en étroite association avec des champignons décomposeurs du bois, contribuant ainsi au recyclage de la matière organique dans les écosystèmes forestiers. Elle sert de bio-indicateur de l'état de santé des milieux naturels, ce qui est plutôt bon signe pour Agen et pour la biodiversité de la ville, déjà engagée, on le sait, avec par exemple les permis de végétaliser et les micro-forêts et un schéma de verdissement, cela à plus long terme. Dans le reste de l'actualité, l'incroyable attente la nuit dernière, le match de l'équipe de France a été arrêté pendant près de 2 heures après des pluies torrentielles. Le stade a également été évacué en partie. Finalement, face à l'Irak, les Bleus se sont imposés et ainsi qualifiés pour la suite de la compétition. Dans l'actualité également, hier soir, à la Défense Arena, le concert du groupe Iron Maiden, victime d'une panne d'électricité pendant 1 heure, alors que 30 000 personnes étaient dans la salle en pleine période de canicule. La mort du producteur Cliff Davis, homme de l'ombre qui a découvert notamment et propulsé des stars comme Whitney Houston, Bruce Springsteen, Santana, Billy Joel ou encore Alicia Keys.
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0: Le soleil règne sans partage aujourd'hui sur la France et donc sur la Dordogne. Le mercure s'affole déjà. On est à 27 degrés à Villetouray et on ira dans l'après-midi à 40 à Boulazac, mais 41 en Périgord noir du côté de Carstac-Eillac. Et cette canicule est maintenue au moins jusqu'à vendredi. C'est à partir du week-end que le mercure devrait sensiblement baisser.
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0: Bonne fête au Audrey aujourd'hui, en ce 174e jour de 2026. Le soleil s'est levé à 5h47, se couchera à 21h58. Juin bien fleuri, vrai paradis, tel est le dicton de ce mardi, où c'est également aujourd'hui la fête nationale au Luxembourg, célébrant l'anniversaire de la grande-duchesse Charlotte en 1921.
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0: La musique revient avec Céline Dion et puis on parlera du plan canicule à la mairie de Ribérac avec Nicolas Platon dans quelques minutes.

0: Le programme télé de ce soir, vu par Thierry, bonjour.
1: Bonjour, ma sélection télé pour votre soirée du mardi 23 juin sur TF1, Koh-Lanta, les reliques du destin, finale du jeu présenté par Denis Brogniart. Après presque 40 jours d'exil, de privation et de résilience, ils ne sont plus que 3 pour cette finale qui tiendra en équilibre le plus longtemps sur les mythiques poteaux. Sur France 2, Marc Bloch, l'entrée au Panthéon, émission spéciale présentée par Julien Bugier. Sur M6, du foot, la Coupe du Monde, Angleterre, Ghana. Sur W9, Hallyday par David, documentaire. Pendant plus d'un an, de Paris à Los Angeles, David Hallyday a accepté d'ouvrir les portes de son intimité. L'artiste se livre comme jamais sur son histoire. Sur France 5, Si j'étais sage-femme, documentaire. Sur Arte, Amérique, qui es-tu, documentaire. Le 4 juillet 1776, les États-Unis déclarent leur indépendance et deviennent une nation fondée sur un idéal de liberté. Il s'incarne notamment à travers la conquête de l'Ouest. Et puis sur France 3, Les Bois Assassins, téléfilm. Très belle soirée télé à tous.
2: Bonjour à toutes et à tous et bienvenue dans cette nouvelle chronique cinéma de Liberté FM ce vendredi 12 décembre. Je vais laisser la parole maintenant à Maëlle qui va vous présenter l'actualité.
3: Pour le début de cette chronique, nous partons du côté de Ribérac où le film Insaisissable 3 qui sera diffusé à 17h avec Dave Franco et Jesse Eisenberg. Puis à 21h, ce sera le film La Bonne Étoile avec Audrey Lamy et Benoît Poulverde qui sera projeté sur le grand écran. Nous partons maintenant du côté de Thiviers où le film Zootopie 2 qui va être diffusé ce vendredi à 18h. Puis sera succédé par le documentaire France, une histoire d'amour réalisé par Michael Pitiot et Yann Arthus Bertrand. Pour un road movie généreux dans le brouhaha du peloton du Tour de France auprès des migrants de Calais. Nous partons maintenant du côté de Missidan pour finir cette chronique où l'on va pouvoir regarder à 18h30 le film Jean Valjean avec comme auteurs principaux Alexandra Lamy et Isabelle Carré. Merci de votre écoute et à bientôt sur Liberté FM.
2: Voilà, c'était tout pour aujourd'hui. À très bientôt sur Liberté FM pour une nouvelle chronique cinéma.
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5: Bonjour, c'est Cléa, Paul et Silas. On se retrouve pour vos idées de sortie.
6: Pour commencer le vendredi 26 juin à 20h45 au foyer municipal de Montpont, le club de foot organise un loto avec à gagner un bon d'achat de 250€ ou encore 3 bons d'achat de 100€. Mais le club organise également un jeu du bar et une tombola. Réservation au 06 07 35 20 70.
5: Ce samedi 27 juin au Donzac Saint-Sulpice de Roumaniac, marché gourmand, à partir de 18h30, entrée gratuite, food trucks, producteurs locaux et buvettes, structures gonflables et concerts douche à blouse, plus diffusion de la finale du top 14. Attention, prévoir son kit de couvert. Toujours ce samedi 27 juin, concours national d'attelage à Saint-Méard-de-Dronne à la plaine des sports de la Tour. Dressage, marathon et maniabilité, buvette et restauration sur place, inscription pour les repas au 06 81 32 68 01.
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6: Pour terminer, le dimanche 5 juillet, vous pourrez retrouver la 9e édition de la randonnée de Saint-Romain avec à disposition de la marche, du trail et du VTT. Le départ libre est à partir de 7h30 jusqu'à 9h30. Pour les amateurs de VTT, vous pourrez effectuer 20, 30, 40, 50 ou même 55 km. À notifier que le port du casque est bien évidemment obligatoire. L'entrée est de 6€, tout comme la marche à pied, qui elle propose cette fois-ci un parcours de 8, 14 ou bien 18 km, à préciser que la randonnée est gratuite au moins de 10 ans. À la carte, vous pourrez manger une entrée, un civet de cerf, une grillade de sanglier et du fromage pour le dessert. Il vous faudra réserver le repas au 06 31 58 54 44, sachant que la formule est à 22€ pour les adultes et 10€ pour vos enfants.
5: Voilà, c'était vos idées de sortie. Vous pouvez retrouver le détail de toutes ces manifestations sur le site internet de Liberté FM et sur notre page Facebook. Si vous aussi vous organisez une manifestation et vous souhaitez communiquer sur Liberté FM, contactez-nous par mail à contact@libertefm.fr. On vous dit à très vite.
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0: Je me trouve dans le bureau de Nicolas Platon, le maire de Ribérac. Monsieur le maire, bonjour.
9: Bonjour.
0: Pour parler de la situation de crise, peut-être que vous mettez en place au niveau de la mairie de Ribérac pendant cette période de canicule.
9: Oui, donc vous savez, nous avons appris vendredi dernier que nous entrions dans une période complexe, délicate, difficile, de canicule en vigilance rouge. Ça, c'est Météo France qui nous l'a appris vendredi. Puis la préfecture nous a également écrit à ce moment-là, juste après. Les mesures, on les avait anticipées un petit peu par rapport aux écoles notamment, en proposant aux parents d'élèves de conduire leurs enfants à l'école seulement le matin, mais en assurant évidemment un accueil l'après-midi pour les parents qui sont en difficulté, qui ne peuvent pas forcément récupérer ou s'occuper de leurs enfants l'après-midi. Donc la cantine est maintenue, les matinées sont des matinées de cours habituelles, et l'après-midi, les parents ont la possibilité de récupérer leurs enfants. Ça veut dire que nous prolongeons, ça c'est la décision qu'on a prise ce matin dans notre cellule de crise composée des adjoints, des services, des responsables de services ici, nous avons décidé de prolonger cette mesure jusqu'à vendredi inclus. Voilà. Par ailleurs, parce qu'il y a d'autres actions qui sont menées bien évidemment dans des cas comme celui-là, nous lançons vraiment le plan communal de sauvegarde. Il est opérationnel vraiment, il est depuis la semaine dernière, où nous avons pris contact avec un certain nombre de personnes. Au départ, avec les personnes âgées de plus de 90 ans qui vivent seules dans la commune et qui n'ont pas forcément de visite ou qui ne bénéficient pas forcément des services du CIAS. Donc ces personnes ont été contactées par téléphone ou nous avons rendu des visites. Nous avons eu un cas très particulier vendredi d'un monsieur qui s'est trouvé dans des difficultés liées à la fois aux fortes températures, mais également à une chute. Donc on a pu résoudre son problème. Voilà, nous sommes présents, et je vais laisser la parole à Cécilie, mon adjointe. Nous sommes présents en mairie évidemment quotidiennement, exceptionnellement jusqu'à 20h nous organisons des permanences d'élus qui sont relayées par une astreinte qui est habituelle, hein. Les élus sont d'astreinte 24h/24 toute l'année. Donc cette astreinte, c'est le relais finalement à nos permanences ici, mais nous avons voulu ouvrir la mairie dès aujourd'hui jusqu'à 20h pour profiter, il n'y a pas de clim ici, hein, comme vous le voyez, mais il y a des ventilateurs, et profiter d'un lieu et puis échanger si besoin, et puis boire de l'eau fraîche, parce que on peut au moins proposer ça.
10: Alors moi, je vais peut-être parler plutôt de ce qui est organisé au niveau des services, hein, pour la préservation de nos personnels. Donc notamment sur les équipes techniques qui travaillent sur le terrain et qui prennent de plein fouet les chaleurs de ces derniers jours. Donc il a été décidé ce matin d'organiser leur temps de travail de 6h à midi, soit les faire donc terminer une heure, voire deux heures plus tôt que le temps de travail habituel pendant les horaires d'été, de façon à les préserver un maximum. Et puis également, on appelle tous les agents qui auraient des difficultés, des maladies chroniques en tout cas, et qui se sentiraient mal, à se faire recenser, de façon à ce qu'on puisse également les accompagner et à les préserver au maximum.
11: Comment prévenez-vous la population de ce dispositif qui est mis en place, parce qu'on a parlé des enfants, des aînés au-delà de 90 ans?
9: Alors, nous les prévenons, nous les appelons, hein, nous avons une liste avec évidemment leur nom, nous connaissons les bénéficiaires aussi du CIAS, nous travaillons également main dans la main avec le Centre intercommunal d'action sociale qui justement met à jour des listes, hein, et nous travaillons sur ils ont des données que nous n'avons pas forcément, puisque nous n'avons que des données qui sont liées aux listes électorales et celle au plan de sauvegarde quand les personnes sont signalées en mairie. Donc le CIAS, c'est un plus. Et puis le CIAS, vous savez, c'est 200 personnes qui sont visitées à Ribérac intramuros chaque jour, des personnes, des seniors, et qui bénéficient de ce service-là. et de visites qui sont parfois renforcées selon les besoins. Et là, nous communiquons avec le CIAS.
11: Est-ce que les autres élus, Nicolas Platon, sont aussi sur le terrain à la rencontre peut-être d'une population qui est en demande d'aide ?
9: Tous les citoyens sont sur le terrain. Les adjoints sont particulièrement sur le terrain puisque c'est eux qui font partie de cette cellule de crise qui a eu lieu ce matin et qui aura lieu tous les matins, comme je vous le disais, jusqu'à vendredi au moins. Les volontaires sont les bienvenus, bien évidemment. Et j'allais dire tous les citoyens. Effectivement, on a tous un voisin, une voisine fragile. Quelle que soit sa génération, et ça, j'insiste bien, nous avons pris des mesures en faveur des enfants. Nous avons pris des mesures, et Cécilie vient de le dire, par rapport aux agents les plus exposés à ce climat, les services techniques ou les services des espaces verts également. Et puis, voilà, toutes les générations, c'est un moment de solidarité aussi, il faut le voir également comme ça. J'ai une pensée pour l'EHPAD, parce que ça, c'est la question qui revient très très souvent. C'est un bâtiment qui n'a jamais été équipé par des rafraîchisseurs ou des climatiseurs, en tout cas pas suffisamment, il y en a mais pas suffisamment. Donc effectivement, il faut vraiment renforcer aujourd'hui cette demande. Il faut qu'on soit tous vraiment solidaires là et qu'on se serre les coudes pour demander cet aménagement nécessaire pour les années à venir sur ce site. Vous savez, c'est un site qui a 10 ans. C'est un site qui aurait pu être équipé. Il ne l'a pas été. Les maires qui se sont succédés ont, je le pense, demandé à ce que nous soyons équipés. Ça n'a pas été le cas, mais il faut vraiment l'être. Et je crois que ça, sur le plan des budgets et d'investissement du JKRDD, ça devient vraiment aujourd'hui la priorité.
11: Tout comme pour les écoles, ça va être une préoccupation, ces réaménagements.
9: Alors, pour les écoles, c'est la même chose, mais les écoles, c'est-à-dire les enfants ne sont pas 24 heures sur 24 à l'école. C'est un peu différent. Et puis, vous savez, nous avons des écoles qui sont ancienne. Nous avons une maternelle qui date du milieu du 19e siècle avec des murs bien épais, mais là aussi un restaurant scolaire qui est situé sous les combles, c'était pas aujourd'hui, ça n'est pas vraiment judicieux. Ça l'était peut-être il y a quelques décennies, mais ça ne l'est plus du tout aujourd'hui. Donc une nécessité de renforcer la climatisation sur ce site au moins. Et à Jules Ferry, c'est encore plus préoccupant parce que l'école c'est pas la demeure des Beauvières, hein. C'est une école un peu plus fragile sur le plan structurel, et donc là nous avons entrepris un aménagement cette année et une mise en place, je l'espère là dans les heures qui viennent, d'une climatisation fixe au moins deux salles de classe. La réflexion est tout entière sur les établissements scolaires aujourd'hui. Nous avions proposé il y a 6 ans la réalisation d'un groupe scolaire. Les éléments en ont décidé autrement. Nous avons dû refaire un gymnase qui, lui, bénéficie des nouvelles normes environnementales et d'un système qui ne gêne pas le climat et la planète. On doit le faire dans 50 bâtiments de Ribérac, donc c'est assez compliqué, la tâche est très rude. Aujourd'hui, il faut absolument construire dans le respect de l'environnement. On ne peut pas climatiser Ribérac, c'est impossible. Donc chaque investissement aujourd'hui doit être pris en compte dans une mesure bien dans un objectif tout à fait clair de respect environnemental. Il faut planter des arbres, il faut pas avoir peur de laisser pousser de l'herbe. C'est pas, voilà, ça a un sens aussi. Et puis il faut s'habituer faut trouver d'autres habitudes. Ce que nous faisons et ce que nous ferons en termes d'aménagement, nous le ferons dans ce respect-là. C'est pour nous essentiel, que ce soit pour l'école, pour les écoles, en ramenant peut-être le débat sur Ribérac de la nécessité de modifier nos installations scolaires. Mais on est dans l'urgence aujourd'hui, on est dans certaines...
11: On ne peut pas dire panique.
9: Pas panique encore, pas vraiment panique, non, on n'est pas dans la panique. Je crois que les médias nous poussent aussi, et puis les réseaux sociaux nous poussent à l'être également. Vous savez, l'été il fait chaud, l'hiver il fait froid, ça tout le monde le sait. Les personnes savent quand elles ont chaud, quand elles ont froid, mieux que nous-mêmes. Nous sommes là pour les accompagner, pour les aider en cas de détresse, et c'est vraiment là notre priorité.
12: Voilà pour cet enregistrement avec Nicolas Platon que vous pouvez évidemment retrouver en podcast sur libertéfm.fr. Il est 8h30.
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12: Voici les titres de ce journal. Avec une maison et ses alentours dévorés par les flammes à Cornillac-sur-l'Isle, un garage en partie détruit par les flammes à Saint-Front-la-Rivière. Dans l'actualité, les opposants au SMD3 appellent à manifester ce mardi en fin d'après-midi contre le nouveau projet de taxe sur les ordures ménagères. Et puis Verteillac s'anime, organisé par les futurs repreneurs du bar-restaurant Le Calice, une journée autour de plusieurs groupes de musique avant l'ouverture prochaine de l'établissement aux Petits Oignons. L'océan, c'est la question majeure d'une rencontre aujourd'hui en Charente-Maritime, où il fera, comme en Dordogne, particulièrement chaud. Bonjour, un incendie s'est déclaré hier en début de soirée sur la commune de Cornillac-sur-l'Isle. Les flammes ont commencé au sein d'une maison de 150 mètres carrés et se sont propagées à plusieurs voitures. Le départ du feu pourrait être lié à une voiture électrique qui était en charge juste avant le sinistre. L'incendie a ravagé la maison et 5 voitures. Les habitants ont pu se réfugier chez un voisin. Rapidement, le feu a dévoré une partie des champs se trouvant autour de la maison où le foin venait d'être fait. 55 sapeurs-pompiers ont été mobilisés pour se battre contre les flammes. L'incendie a tout de même ravagé presque 5 hectares. Une chaîne de solidarité s'est mise en place pour limiter les dégâts puisque les agriculteurs présents ont prêté main forte. Enedis est également intervenu pour couper le courant car une ligne haute tension se trouvait à proximité de l'habitation. 3 patrouilles de gendarmes ont aussi été mobilisées. Le feu a été fixé hier soir à 21h, mais les pompiers, pour une partie d'entre eux, sont restés sur place la nuit dernière, assurant ainsi une vigilance pour éviter toute reprise de flammes dans une atmosphère particulièrement chaude. Dans l'actualité, un feu de bâtiment s'est déclaré dans un atelier de 160 mètres carrés comprenant un garage sur la commune de Saint-Front-la-Rivière. Les sapeurs-pompiers de Nontron et Saint-Pardoux-la-Rivière sont rapidement intervenus. Et puis les sapeurs-pompiers de Périgueux sont intervenus dans un immeuble pour une suspicion d'intoxication au monoxyde de carbone. 2 personnes ont été transportées au centre hospitalier du Jarrick de Périgueux pour des examens de contrôle. Les opposants au SMD3 appellent à manifester en fin de journée à Coulounier-Chamier. L'association citoyenne de lutte Déchets 24 pour un service public, mais aussi le Parti communiste, la France insoumise, Génération.s, l'Après et Europe Écologie Les Verts appellent à manifester à 17h30 ce mardi devant le siège du syndicat départemental des déchets de la Dordogne. C'est en effet à ce moment-là que les membres du comité syndical doivent choisir entre 2 options: garder le système actuel de redevance incitative, ce qui, selon le président du SMD3, Pascal Protano, entraînerait une augmentation des tarifs de 35 à 40%, ou bien mettre en place une taxe d'enlèvement des ordures ménagères assortie d'une part incitative. Ça fait longtemps qu'on réclame le retour à la taxe d'enlèvement des ordures ménagères, commente Jacques Tessier, qui est membre d'administration de cette association citoyenne de lutte déchets 24. Un moratoire est demandé par Daniel Kreuns, qui est conseiller municipal de Bergerac, membre depuis peu du comité syndical. Pour lui, le président, je cite, du SMD3 ne propose qu'une option A et ou une option B. Il voudrait, lui, que le comité syndical choisisse l'option C, c'est-à-dire une réflexion avant d'agir dans la panique. Le vote donc aura lieu en fin d'après-midi. On sera alors fixé sur la suite. La place de Verteillac a connu une belle affluence à l'occasion du Sommerfest organisé par Christian et Brigitte, les futurs propriétaires du bar-restaurant aux Petits Oignons, qui ouvrira ses portes en juillet dans les locaux de l'ancien Calice, face à la mairie. Habitants, visiteurs et familles ont partagé un moment de convivialité autour d'une programmation musicale variée. Les groupes Louise D, Quentin Imola, Bizilo ou encore Monday Night Project se sont relayés sur scène, offrant des styles différents et séduisant un large public. L'événement a permis de rassembler les générations et de faire découvrir surtout le projet de Brigitte et Christian, qui s'apprêtent à écrire une nouvelle page de la vie local avec l'ouverture de ce restaurant aux Petits Oignons. Ce sera en juillet prochain. Dans l'actualité, en Charente-Maritime, la planète mer a rendez-vous ce mardi à La Rochelle pour les premières assises de la qualité des eaux côtières. Scientifiques, associatifs, acteurs économiques, médecins et représentants du monde politique ont pris date pour appréhender le sujet sous toutes les prismes et dans toutes ses acceptions. Une première pour ce rendez-vous co-organisé par Sophie Panoclac, députée Renaissance du bassin d'Arcachon et présidente du bureau du Conseil national de la mer et du littoral, et de Philippe Le Gall, président du comité national de conchyliculture. Derrière les eaux côtières, il est question de l'océan. 71% de la planète est couverte par les océans. Ils sont à la confluence des problématiques économiques, touristiques et environnementales. Ce sujet n'est pas spécifiquement français. Toute la pollution de la terre finit dans les océans. Le fléau des plastiques, la pollution chimique, agricole, industrielle, tout finit dans l'eau. L'objectif de cette journée est donc de montrer l'impact négatif des pollutions anthropiques sur le milieu aquatique, sur la santé humaine, de dresser des constats et d'aller au-delà en proposant des solutions concrètes. Rendez-vous ce mardi au Conseil départemental de Charente-Maritime à La Rochelle. Dans le reste de l'actualité, la Coupe du Monde et cette attente interminable la nuit dernière. Le match en effet de l'équipe de France a été arrêté pendant près de 2 heures. Une partie du stade a été évacuée. Tout cela parce qu'il y avait un orage et que les mesures de sécurité sont particulièrement strictes aux États-Unis en ce qui concerne les orages. Dès qu'il y en a un à proximité d'un stade, la rencontre doit être arrêtée et le public évacué. C'est donc ce qui s'est passé, sachant qu'à chaque nouvel éclair, les compteurs sont remis à zéro. C'est la raison pour laquelle il y a eu donc un retard de 2 heures et ensuite la pelouse s'est transformée quasiment en pataugeoire. Mais finalement, la France s'est imposée face à l'Irak et poursuit ainsi son parcours dans la compétition.
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12: Le soleil va régner sans partage sur le département aujourd'hui encore. La vigilance rouge canicule est toujours en place. Le mercure s'affole une nouvelle fois avec 26 degrés ce matin à Montrem et on ira dans l'après-midi jusqu'à 41 à Poissens dans le Bergeracois. La canicule va persister jusqu'à jeudi, voire vendredi.
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12: Merci de votre fidélité et on rendra hommage à la chanteuse Gage Paty pour terminer l'éphéméride que voici Thierry.
1: Et nous sommes le 23 juin aujourd'hui, nous fêtons les Audrey et en ce 23 juin, je pourrais vous parler du référendum sur la sortie du Royaume-Uni de l'Union Européenne, le Brexit en 2016 ou en 1894 de la fondation à Paris du Comité International Olympique par Pierre de Coubertin. Mais le 23 juin 1972, né à Marseille, celui qui reste considéré comme l'un des meilleurs joueurs de football de l'histoire, Zinedine Zidane, il rejoint en 87 le centre de formation de Cannes. Jean Fernandez l'intègre à 16 ans dans l'effectif pro. Le 20 mai 89, il débute en première division contre le FC Nantes. Il marque son premier but chez les pros deux ans plus tard, toujours contre Nantes. En 92, il signe à Bordeaux, puis quatre ans plus tard à la Juventus Turin, considéré à l'époque comme un des meilleurs clubs du monde. Il y restera 5 ans avant de rejoindre les Galactiques du Real Madrid. Entouré de Figo, Ronaldo et Beckham, il y terminera sa carrière de joueur. Le 17 août 94 à Bordeaux, Zidane est pour la première fois sélectionné en équipe de France contre la République tchèque. Remplaçant, il entre alors que la France est menée 2-0. Il marque deux buts en deux minutes. Son apothéose viendra évidemment 4 ans plus tard en finale de la Coupe du Monde 98. Il marque deux buts contre le Brésil et emmène les Bleus sur le toit du monde avant de remporter l'Euro en 2000. Il raccroche en finale de la Coupe du Monde 2006 après un carton rouge et un coup de tête sur le défenseur italien Marco Materazzi. Ballon d'or en 98, il remporte la Ligue des Champions en 2003 et il remportera trois fois de suite la Ligue des Champions avec Madrid lorsqu'il était entraîneur des Merengues. La citation du jour est signée de Zinedine Zidane. Parfois les mots sont plus durs que les coups.
12: Merci beaucoup, à demain Thierry. Hommage donc à la chanteuse Gage Paty, elle est décédée la nuit dernière à l'âge de 80 ans. C'est son agent qui a transmis un communiqué dans lequel il annonce la mort de l'artiste, danseuse, chanteuse, comédienne. Elle nous a quitté des suites de ce que l'on appelle pudiquement une longue maladie. Gage Paty a marqué les esprits en interprétant le titre Étienne, sorti en 1987. Une musique encore chantée aujourd'hui dont le titre fait référence à un de ses amis et managers. Rapidement, cette chanson est devenue numéro 1 du top 50 en France, mais aussi à l'étranger. Par ailleurs, elle est certifiée disque d'or en 1988. Puis l'artiste est récompensé aux victoires de la musique avec le prix de la révélation féminine. Née en s'appelant Patricia Porras, elle a préféré utiliser Gage Paty comme nom de scène en référence au surnom basque que lui donnait son grand-père. C'est à l'âge de 9 ans qu'elle fait ses débuts dans le milieu artistique en étant petit rat de l'opéra de Paris. Cette expérience lui a permis quelques années plus tard de côtoyer de nombreux danseurs de danse contemporaine. Puis elle se produit pour des émissions de divertissement, accompagne Nana Mouskouri ou encore Sylvie Vartan sur scène. Elle finit par se concentrer exclusivement sur le chant et va sortir entre 1988 et 2000, 5 albums. Côté vie privée, Gage Paty est la fille de l'impresario et directeur artistique Jean Porras, mais également la filleule du comédien Bernard Blier. Enfin, sur le plan sentimental, Gage Paty est souvent restée discrète. En 1964, elle a épousé le pianiste Yves Gilbert, un homme qui a partagé sa vie pendant une dizaine d'années. Gage Paty, titre mémorable donc de ses années 80 et de cette interprète.

0: notre hommage à Gesh Patti qui nous a quittés à l'âge de 80 ans avec ce titre emblématique des années 80. Le rendez-vous santé, c'est avec Alexandra Foubert-Sommier, neurologue coordinatrice du centre expert Parkinson au CHU de Bordeaux, pour parler encore ce matin de cette maladie.
1: Les traitements de seconde ligne, il faut savoir que tous les patients ne vont pas arriver à ce stade-là forcément. Voilà, ils peuvent très bien continuer sur des traitements oraux pendant de nombreuses années et même jusqu'à la fin de la maladie. On ne passe pas obligatoirement par cette phase-là. Mais quand on y est, il faut pouvoir agir et installer un traitement qu'on dit en continu pour éviter justement ces pics de dose et donc pouvoir avoir quelque chose qui est plus fluide et continu sur la journée et la nuit. Donc on a la neurostimulation cérébrale profonde, la pompe à apomorphine et la pompe à fosse-lévodopa. Donc la neurostimulation cérébrale profonde, c'est une intervention chirurgicale qui est effectuée par le neurochirurgien sous anesthésie générale où on va installer des électrodes dans la partie du cerveau, ce qu'on appelle les noyaux gris centraux. Et donc, cette neurostimulation, elle va avoir pour l'effet inverse de ce qu'on pense. C'est-à-dire qu'au lieu de stimuler la production de dopamine, en fait, ces noyaux gris centraux, ils sont surstimulés dans la maladie de Parkinson. Et donc, c'est un petit peu désorganisé au niveau de la production de la dopamine. Donc, on va stimuler cette partie-là pour inhiber, c'est-à-dire freiner un petit peu cette production et la rendre un petit peu plus normale et donc fluidifier les mouvements du patient. Ensuite, on a la pompe à perfusion sous-cutanée continue à apomorphine. Donc là, c'est un dispositif qui est en sous-cutanée. Le patient est souvent autonome. Il faut changer le site de prélèvement tous les jours. Donc une infirmière passe au

0: Avant, elle se passait plutôt par en gastro-jéjunale, donc qui était quand même plus invasif. Donc ces traitements-là permettent de fluidifier l'état moteur du patient au maximum. Si jamais vous voulez aller un petit peu plus loin dans les explications, sur le site Parking Suite, vous avez des livrets très bien faits qui expliquent toutes ces thérapeutiques.
1: Voilà pour cette chronique du mardi, ce rendez-vous santé. Tout de suite, l'horoscope avec Eva.
2: Ami Bélier, vous osez vous affirmer dans un domaine où vous hésitiez et cela change immédiatement la dynamique autour de vous. Les taureaux, vous réalisez que vous êtes déjà sur le bon chemin. Gémeaux, tout va mieux, tout va bien. Cancer, vous ajustez votre rythme et vos habitudes pour protéger votre énergie et pour retrouver un équilibre indispensable. Lion, un succès ou un retour positif sur vos efforts vous redonne confiance et enthousiasme. Les Vierges, une personne fait un pas vers vous. Balance, un geste ou une parole sincère renforce vos relations. Scorpion, une dépense se révèle finalement utile et bénéfique. Vous ne regrettez pas votre choix. Sagittaire, vous vous sentez mieux entouré. Les Capricornes, une personne pense à vous et vous envoie un message. Verseau, une situation se stabilise progressivement. Vous vous projetez plus sereinement. Et les Poissons, mettre de l'ordre dans votre environnement, vos affaires améliorent instantanément votre clarté d'esprit.
1: Merci Eva, à demain.
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6: Nous sommes aujourd'hui le 23 juin, c'est la journée olympique. Et qui dit olympique dit forcément Jeux Olympiques. Et dit également rétablissement des Jeux Olympiques en 1896. Il était à la tête, justement, de ce rétablissement des Jeux Olympiques, les Jeux Olympiques modernes créés par un certain Pierre de Coubertin. On revient tout simplement sur son histoire. On connaît tous son nom, son œuvre, le baron Pierre de Coubertin. On connaît la finalité de son parcours jusqu'aux hautes sphères de l'olympisme. Mais qu'est-ce qui se cache derrière la vie du père des Jeux Olympiques modernes ? Pierre de Frédy est né le 1er janvier 1963 à Paris, d'un père peintre et d'une mère héritière du château de Mirville en Normandie. Une enfance très studieuse. À 17 ans, il a le baccalauréat en poche. L'école militaire de Saint-Cyr lui ouvre les bras, mais la politique et surtout l'éducation le séduiront plus grandement. Le baron de Coubertin est curieux, il voyage beaucoup et au cours de ses années d'études, il sillonnera les routes d'Angleterre. Là-bas, de l'autre côté de la Manche, Pierre de Coubertin découvre une manière d'enseigner qui l'influencera très fortement, notamment cette rencontre avec Thomas Arnold, directeur du collège de rugby, initiateur du sport-centrisme. Pierre est lui-même un inconditionnel sportif. Prenant part à des combats de boxe, des rencontres d'escrime, il excelle en aviron et en équitation. Cette idée de mettre le sport au cœur de l'éducation, il l'emmènera avec lui, avec son retour dans l'Hexagone. Mais Pierre de Coubertin est un Normand. Et il y a un dicton normand qui dit « Qui a fait normand a fait gourmand ». Et il est vrai que le baron de Coubertin est ambitieux. Sa principale idée, restaurer les Jeux Olympiques. Une lourde besogne. C'est alors que le 23 juin 1894, au Grand Amphi de la Sorbonne, devant des milliers de personnes, que Coubertin lance concrètement son action. Les premiers JO de l'ère moderne seront donc organisés à Athènes en 1896. On le connaîtra également président du Comité international olympique. Le cœur de Pierre de Coubertin repose quant à lui du côté d'Olympie.

0: en Grèce. Coubertin aura agacé également par ses prises de position, parfois jugées sexistes et élitistes. Il aura surtout fasciné par son abnégation, néanmoins. Mais une chose est sûre, c'est qu'il n'a jamais laissé indifférent. Preuve en est, son héritage est aujourd'hui encore plus que présent lors des Jeux Olympiques. Allez, on se donne rendez-vous demain pour d'autres histoires d'un jour avec Mémoire Sport.
1: Eh bien, nous serons au rendez-vous. Merci beaucoup pour Guillaume, ses petits souvenirs. D'autres rendez-vous vous attendent avec Dordogne tout à l'heure à 10h. Le magazine du Conseil départemental sur Liberté FM sera consacré au festival Joséphine Baker, qui aura lieu, je le rappelle, vendredi soir pour le concert au Jardin des Enfeux à Sarlat, et ensuite dans le château d'Emilande. Ce sera samedi et dimanche. Donc tout le programme avec Germinal Perrault et Claude-Pierre Bloch dans quelques minutes sur Liberté FM, sera 10h. Voilà. Autre rendez-vous avec Divertimento. Natacha parlera de l'orgue en majesté. Rendez-vous à 11h. Merci de votre fidélité. Pour terminer, le groupe Nadao sur Liberté FM.

Nadao qui sera en concert à la fin de cette semaine, le 27 juin à Sainte-Eulalie, au parc de la Tour Guéraud. Et puis notez qu'il sera, alors c'est un petit peu plus loin, mais vous pouvez d'ores et déjà réserver, le 2 octobre 2027 à l'espace Étincelle de Bergerac.

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0: Bonjour, ma sélection télé pour votre soirée du mardi 23 juin sur TF1, Koh-Lanta, les reliques du destin, finale du jeu présenté par Denis Brognard. Après presque 40 jours d'exil, de privation et de résilience, ils ne sont plus que 3 pour cette finale qui tiendra en équilibre le plus longtemps sur les mythiques poteaux. Sur France 2, Marc Bloch, l'entrée au Panthéon, émission spéciale présentée par Julien Bugier. Sur M6, du foot, la Coupe du Monde, Angleterre, Ghana. Sur W9, Hallyday par David, documentaire. Pendant plus d'un an, de Paris à Los Angeles, David Hallyday a accepté d'ouvrir les portes de son intimité. L'artiste se livre comme jamais sur son histoire. Sur France 5, Si j'étais sage-femme, documentaire. Sur Arte, Amérique, qui es-tu, documentaire. Le 4 juillet 1776, les États-Unis déclarent leur indépendance et deviennent une nation fondée sur un idéal de liberté. Ils s'incarnent notamment à travers la conquête de l'Ouest. Et puis sur France 3, Les Bois Assassins, téléfilm. Très belle soirée télé à tous.
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0: ce matin. Christian, on va rentrer se mettre au frais.
1: Oui.
0: La semaine dernière, nous étions au soleil.
1: On en a besoin.
0: Oui, et là, on va prendre la fraîcheur des églises. Et notamment, on va aller faire un petit tour à Notre-Dame. Hein,
1: parfait.
0: Parce que, à l'honneur ce matin, les grandes orgues. Alors, ça change un petit peu. C'est fait pour, comme dirait l'autre. Hein. Enfin, il en faut pour tous les goûts.
1: C'est vrai.
0: Et
1: c'est beau, la musique d'orgue.
0: Oui, oui, oui. Je ferai le clavecin aussi un de ces quatre matins.
1: Très bien.
0: Voilà, alors, avant de vous parler de cet instrument, je vous ai mis l'eau à la bouche avec un tout petit bout, un tout petit morceau dont vous allez nous faire... parce que j'ai eu la chance d'aller voir Marie-Claire Alain il y a 20 ans ou 25
1: d'accord.
0: ans en arrière,
1: ah, oui.
0: à Notre-Dame. Voilà.
1: Très bien.
0: Donc je l'ai mis à l'honneur.
1: Donc on commence tout de suite.
0: Oui, un peu de musique.
1: Allez, alors on écoute du Clairembeau, une pièce d'orgue, la suite numéro 5, un trio avec pédales. On y va.

0: Cet instrument est un des plus complexes qui soit. Une soufflerie actionnée dans les orgues modernes, par un ventilateur électrique, fournit ce que l'on appelle le vent que des conduits, qu'on appelle les sommiers, transmettent au tuyau. En tirant un registre sort de petites réglettes mobiles, l'organiste met un tuyau en communication avec le souffle d'air transmis par ses sommiers. La console est constituée de 5 claviers manuels qui comprennent chacun 56 à 60 et une touche. En métal ou en bois, les tuyaux sont en nombre variable en fonction du type de l'orgue. Leur longueur est comprise entre 1 cm et 10 mètres. La hauteur de son dépend et de la longueur du tube. Plus celui-ci est court, plus le son est aigu. Il suffit donc de modifier cette longueur pour obtenir des sons de différentes hauteurs. Ce qui peut être obtenu de plusieurs manières, en recourant par exemple à des tubes de taille différente, grâce à des trous disposés dans le long tuyau, ou bien à l'aide de coulisses ou de pistons qui permettent de raccourcir ou d'agrandir la longueur des tuyaux. Alors, Christian, on va écouter un autre petit morceau. Je ne sais pas si je vous ai dit bonjour, je manque à ma civilité ce matin.
1: Ben bonjour Natacha.
0: Oui, bonjour nos auditeurs, on a rattrapé. Allez, vous nous faites écouter.
1: Alors, on va écouter Johann Pachelbel, le canon en ré majeur.

0: tradition attribue l'invention de l'orgue à un ingénieur grec, Ctésibios. Il était actif à Alexandrie en l'an 270 avant Jésus-Christ. Cet instrument, qui porte alors le nom d'hydrole, sa soufflerie était hydraulique, va se répandre dans le monde romain, puis dans toute l'Europe occidentale. Vers le 9e siècle, l'orgue, qui est encore de dimension modeste, entre dans les églises pour accompagner la liturgie. C'est ce que nous allons faire. Nous allons entrer dans Notre-Dame de Paris, avec son grand orgue, qui est vraiment quelque chose de magnifique pour ceux qui ont eu la chance de pouvoir l'écouter. Le grand orgue de Notre-Dame de Paris est un orgue situé sous la rosace, du côté ouest, à l'intérieur de la cathédrale de Notre-Dame. Il compte 115 jeux réels et près de 8000 tuyaux. Il partage avec le grand orgue de Saint-Eustache le titre « Le plus grand orgue de France ». En effet, s'il est le premier par le nombre de jeux, 115 contre 102, il est le second du point de vue des dimensions et du nombre de tuyaux. Les deux instruments comptent effectivement 7952 tuyaux, et le grand orgue de Saint-Eustache garde l'avantage par ses dimensions, car il y en a de 10 mètres de large sur 18 mètres de haut. Il a été épargné par l'incendie du 15 avril 2019, mais a nécessité d'importants travaux de restauration. Je crois que le mieux, c'est de pouvoir l'écouter. On a choisi un morceau qui est peut-être un peu long, alors on va vous en mettre comme un petit bout, n'est-ce pas, Christian?
1: Oui.
0: Voilà.
1: Et c'est un morceau célébrissime.
0: Oh oui.
1: La Toccata et Fugue BWV 565 de Jean-Sébastien Bach. Dès les premières notes, vous reconnaîtrez, vous pourrez siffler avec. On l'écoute.

0: le grand orgue actuel, on va faire un petit peu d'histoire, on n'a pas osé avec Christian lui couper le morceau parce que c'est trop beau. Et ça vous donne quelque part la chair de poule, surtout quand vous êtes dans la cathédrale, on a l'impression que tout vibre dedans et que ça vous rentre par tous les pores de la peau, cette vibration. C'est magnifique. Alors, ce grand orgue actuel est le fruit des travaux successifs de plusieurs grands facteurs d'orgue. Construction dans le Buffet avec François Thierry en 1733. Reconstruction par François-Henri Cliquot également en 1783. Puis maintenant par un artiste maintenant que l'on appelait Monsieur Aristide Carrier-Coul en 1868. Les restaurations se succèdent ainsi par boisseau depuis 1960 avec la collaboration des entreprises Giraud et Mériot et Snaptel. En 1868, il comprenait 86 jeux. À l'heure actuelle, après de multiples ajouts et restaurations, il compte 115 jeux réels puis depuis 2014. Il compte exactement 7952 tuyaux dont je vous ai parlé plus avant. La transmission est devenue numérique pour 5 claviers ainsi que le tirage des 115 jeux réels. Un programme général des travaux de restauration a été confié à l'heure actuelle à Pascal Coirin et à M. Bertrand Capsio. Commencé en 1990, ils se sont achevés en novembre 1992. Après l'incendie de la cathédrale, les organistes titulaires, comme le reste du personnel d'ailleurs, sont licenciés. Le 24 avril 2024, le recteur archevêque Monseigneur Olivier Ribadeau-Dumas annonce la nomination de 4 organistes en vue de la réouverture de la cathédrale aux fidèles à la fin de cette même année. Voilà, on a fait un petit tour assez bref. Parce qu'il y aurait tant à dire hein, sur cet instrument, comme sur les autres d'ailleurs. On va finir, Christian, avec un morceau que j'adore, parce que en plus, comme c'est la finale, eh bien on prend la porte, on sort de l'église en musique.
1: Eh bien, c'est une adaptation pour l'orgue, une transcription pour l'orgue de la marche pour la cérémonie des Turcs de Jean-Baptiste Lully.

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1: Bonjour, c'est Cléa, Paul et Silas. On se retrouve pour vos idées de sortie.
2: Pour commencer le vendredi 26 juin à 20h45 au foyer municipal de Montpont, le club de foot organise un loto avec à gagner un bon d'achat de 250 euros ou encore 3 bons d'achat de 100 euros. Mais le club organise également un jeu du bar et une tombola. Réservation au 06 07 35 20 70.
1: Ce samedi 27 juin au Donzac Saint-Sulpice de Roumaniac, marché gourmand à partir de 18h30. Entrée gratuite, food trucks, producteurs locaux et buvettes, structures gonflables et concerts douche à blouse. Plus diffusion de la finale du top 14. Attention, prévoir son kit de couvert. Toujours ce samedi 27 juin, concours national d'attelage à Saint-Méard-de-Dronne à la plaine des sports de la Tour. Dressage, marathon et maniabilité. Buvette et restauration sur place. Inscription pour les repas au 06 81 32 68 01.
3: Dimanche 28 juin à 14h30, méga loto à Mincignac, ouvert à 11h59, animé par Lionel, carte cadeau de 1000 euros à gagner et bien d'autres. Concours national d'attelage le 28 juin à Saint-Méard-de-Dronne à la plaine des sports de la Tour. Buvette, restauration sur place, inscription du repas au 06 81 32 68 01.
2: Pour terminer, le dimanche 5 juillet, vous pourrez retrouver la 9e édition de la randonnée de Saint-Romain avec à disposition de la marche, du trail et du VTT. Le départ libre est à partir de 7h30 jusqu'à 9h30. Pour les amateurs de VTT, vous pourrez effectuer 20, 30, 40, 50 ou même 55 km. À notifier que le port du casque est bien évidemment obligatoire. L'entrée est de 6 euros, tout comme la marche à pied, qui elle propose cette fois-ci un parcours de 8, 14 ou bien 18 km, à préciser que la randonnée est gratuite au moins de 10 ans. À la carte, vous pourrez manger une entrée, un civet de cerf, une grillade de sanglier et du fromage pour le dessert. Il vous faudra réserver le repas au 06 31 58 54 44, sachant que la formule est à 22 euros pour les adultes et 10 euros pour vos enfants.
1: Voilà, c'était vos idées de sortie. Vous pouvez retrouver le détail de toutes ces manifestations sur le site internet de Liberté FM et sur notre page Facebook. Si vous aussi vous organisez une manifestation et vous souhaitez communiquer sur Liberté FM, contactez-nous par mail à contact@libertefm.fr. On vous dit à très vite.
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Bonjour, ma sélection télé pour votre soirée du mardi 23 juin sur TF1, Koh-Lanta, les reliques du destin, finale du jeu présenté par Denis Brogniard. Après presque 40 jours d'exil, de privation et de résilience, ils ne sont plus que 3 pour cette finale qui tiendra en équilibre le plus longtemps sur les mythiques poteaux. Sur France 2, Marc Bloch, l'entrée au Panthéon, émission spéciale présentée par Julien Bugier. Sur M6, du foot, la Coupe du Monde, Angleterre, Ghana. Sur W9, Hallyday par David, documentaire. Pendant plus d'un an, de Paris à Los Angeles, David Hallyday a accepté d'ouvrir les portes de son intimité. L'artiste se livre comme jamais sur son histoire. Sur France 5, Si j'étais sage-femme, documentaire. Sur Arte, Amérique, qui es-tu, documentaire. Le 4 juillet 1776, les États-Unis déclarent leur indépendance et deviennent une nation fondée sur un idéal de liberté. Ils s'incarnent notamment à travers la conquête de l'Ouest. Et puis sur France 3, Les Bois Assassins, téléfilm. Très belle soirée télé à tous.

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1: Bonjour, c'est Cléa, Paul et Silas. On se retrouve pour vos idées de sortie.
2: Pour commencer le vendredi 26 juin à 20h45 au foyer municipal de Montpont, le club de foot organise un loto avec à gagner un bon d'achat de 250 euros ou encore 3 bons d'achat de 100 euros. Mais le club organise également un jeu du bar et une tombola. Réservation au 06 07 35 20 70.
1: Ce samedi 27 juin au Donzac Saint-Sulpice de Roumaniac, marché gourmand à partir de 18h30. Entrée gratuite, food trucks, producteurs locaux et buvettes, structures gonflables et concerts douche à blouse. Plus diffusion de la finale du top 14. Attention, prévoir son kit de couvert. Toujours ce samedi 27 juin, concours national d'attelage à Saint-Méard-de-Dronne à la plaine des sports de la Tour. Dressage, marathon et maniabilité. Buvette et restauration sur place. Inscription pour les repas au 06 81 32 68 01.
3: Dimanche 28 juin à 14h30, Mégaloto à Mincignac, ouvert à 11h59, animé par Lionel, carte cadeau de 1000 euros à gagner et bien d'autres. Concours national d'attelage le 28 juin à Saint-Méard-de-Dronne à la plaine des sports de la Tour. Buvette, restauration sur place, inscription du repas au 06 81 32 68 01.
2: Pour terminer, le dimanche 5 juillet, vous pourrez retrouver la 9e édition de la randonnée de Saint-Romain avec à disposition de la marche, du trail et du VTT. Le départ libre est à partir de 7h30 jusqu'à 9h30. Pour les amateurs de VTT, vous pourrez effectuer 20, 30, 40, 50 ou même 55 km. À notifier que le port du casque est bien évidemment obligatoire. L'entrée est de 6 euros, tout comme la marche à pied, qui elle propose cette fois-ci un parcours de 8, 14 ou bien 18 km, à préciser que la randonnée est gratuite au moins de 10 ans. À la carte, vous pourrez manger une entrée, un civet de cerf, une grillade de sanglier et du fromage pour le dessert. Il vous faudra réserver le repas au 06 31 58 54 44, sachant que la formule est à 22 euros pour les adultes et 10 euros pour vos enfants.
1: Voilà, c'était vos idées de sortie. Vous pouvez retrouver le détail de toutes ces manifestations sur le site internet de Liberté FM et sur notre page Facebook. Si vous aussi vous organisez une manifestation et vous souhaitez communiquer sur Liberté FM, contactez-nous par mail à contact@libertefm.fr. On vous dit à très vite.
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Bonjour, ma sélection télé pour votre soirée du mardi 23 juin sur TF1, Koh-Lanta, les reliques du destin, finale du jeu présenté par Denis Brognard. Après presque 40 jours d'exil, de privation et de résilience, ils ne sont plus que 3 pour cette finale qui tiendra en équilibre le plus longtemps sur les mythiques poteaux. Sur France 2, Marc Bloch, l'entrée au Panthéon, émission spéciale présentée par Julien Bugier. Sur M6, du foot, la Coupe du Monde, Angleterre, Ghana. Sur W9, Hallyday par David, documentaire. Pendant plus d'un an, de Paris à Los Angeles, David Hallyday a accepté d'ouvrir les portes de son intimité. L'artiste se livre comme jamais sur son histoire. Sur France 5, Si j'étais sage-femme, documentaire. Sur Arte, Amérique, qui es-tu, documentaire. Le 4 juillet 1776, les États-Unis déclarent leur indépendance et deviennent une nation fondée sur un idéal de liberté. Ils s'incarnent notamment à travers la conquête de l'Ouest. Et puis sur France 3, Les Bois Assassins, téléfilm. Très belle soirée télé à tous. On se

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1: Bonjour, c'est Cléa, Paul et Silas. On se retrouve pour vos idées de sortie.
2: Pour commencer le vendredi 26 juin à 20h45 au foyer municipal de Montpont, le club de foot organise un loto avec à gagner un bon d'achat de 250€ ou encore 3 bons d'achat de 100€. Mais le club organise également un jeu du bar et une tombola. Réservation au 06 07 35 20 70.
1: Ce samedi 27 juin au Donzac Saint-Sulpice de Roumaniac, marché gourmand à partir de 18h30. Entrée gratuite, food trucks, producteurs locaux et buvettes, structures gonflables et concert douche à blues. Plus diffusion de la finale du top 14. Attention, prévoir son kit de couvert. Toujours ce samedi 27 juin, concours national d'attelage à Saint-Méard-de-Dronne à la plaine des sports de la Tour. Dressage, marathon et maniabilité. Buvette et restauration sur place. Inscription pour les repas au 06 81 32 68 01.
3: Dimanche 28 juin à 14h30, méga loto à Mincignac, ouvert à 11h59, animé par Lionel, carte cadeau de 1000€ à gagner et bien d'autres. Concours national d'attelage le 28 juin à Saint-Méard-de-Dronne à la plaine des sports de la Tour. Buvette, restauration sur place, inscription du repas au 06 81 32 68 01.
2: Pour terminer, le dimanche 5 juillet, vous pourrez retrouver la 9e édition de la randonnée de Saint-Romain avec à disposition de la marche, du trail et du VTT. Le départ libre est à partir de 7h30 jusqu'à 9h30. Pour les amateurs de VTT, vous pourrez effectuer 20, 30, 40, 50 ou même 55 km. À notifier que le port du casque est bien évidemment obligatoire. L'entrée est de 6€, tout comme la marche à pied, qui elle propose cette fois-ci un parcours de 8, 14 ou bien 18 km, à préciser que la randonnée est gratuite au moins de 10 ans. À la carte, vous pourrez manger une entrée, un civet de cerf, une grillade de sanglier et du fromage pour le dessert. Il vous faudra réserver le repas au 06 31 58 54 44. Sachant que la formule est à 22€ pour les adultes et 10€ pour vos enfants.
1: Voilà, c'était vos idées de sortie. Vous pouvez retrouver le détail de toutes ces manifestations sur le site internet de Liberté FM et sur notre page Facebook. Si vous aussi vous organisez une manifestation et vous souhaitez communiquer sur Liberté FM, contactez-nous par mail à contact@libertefm.fr. On vous dit à très vite.
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1: Pascal Gadeau.
2: Je me trouve dans le bureau de Nicolas Platon, le maire de Ribérac. Monsieur le maire, bonjour.
3: Bonjour.
2: Pour parler de la situation de crise, peut-être, que vous mettez en place au niveau de la mairie de Ribérac pendant cette période de canicule.
3: Oui, donc vous savez, nous avons appris vendredi dernier que nous entrions dans une période complexe, délicate, difficile, de canicule en vigilance rouge. Ça, c'est Météo France qui nous l'a appris vendredi. Puis la préfecture nous a également écrit à ce moment-là, juste après. Les mesures, on les avait anticipées un petit peu par rapport aux écoles notamment, en proposant aux parents d'élèves de conduire leurs enfants à l'école seulement le matin, mais en assurant évidemment un accueil l'après-midi pour les parents qui sont en difficulté, qui ne peuvent pas forcément récupérer ou s'occuper de leurs enfants l'après-midi. Donc la cantine est maintenue, les matinées sont des matinées de cours habituelles, et l'après-midi, les parents ont la possibilité de récupérer leurs enfants. Ça veut dire que nous prolongeons, ça c'est la décision qu'on a prise ce matin dans notre cellule de crise composée des adjoints, des services, des responsables de services ici. Nous avons décidé de prolonger cette mesure jusqu'à vendredi inclus. Voilà. Par ailleurs, parce qu'il y a d'autres actions qui sont menées bien évidemment dans des cas comme celui-là, nous lançons vraiment le plan communal de sauvegarde. Il est opérationnel vraiment, il est depuis la semaine dernière, où nous avons pris contact avec un certain nombre de personnes. Au départ, avec les personnes âgées de plus de 90 ans qui vivent seules dans la commune et qui n'ont pas forcément de visite ou qui ne bénéficient pas forcément des services du CIAS. Donc ces personnes ont été contactées par téléphone ou nous avons rendu des visites. Nous avons eu un cas très particulier vendredi d'un monsieur qui s'est trouvé dans des difficultés liées à la fois aux fortes températures, mais également à une chute. Donc on a pu résoudre son problème. Voilà, nous sommes présents, et je vais laisser la parole à Cécilie, mon adjointe. Nous sommes présents en mairie évidemment quotidiennement, exceptionnellement jusqu'à 20h. Nous organisons des permanences d'élus qui sont relayées par une astreinte qui est habituelle, hein. Les élus sont d'astreinte 24h/24 toute l'année. Donc cette astreinte, c'est le relais finalement à nos permanences ici, mais nous avons voulu ouvrir la mairie dès aujourd'hui jusqu'à 20h pour profiter, il n'y a pas de clim ici, hein, comme vous le voyez, mais il y a des ventilateurs, et profiter d'un lieu et puis échanger si besoin, et puis boire de l'eau fraîche, parce que on peut au moins proposer ça.
4: Alors moi, je vais peut-être parler plutôt de ce qui est organisé au niveau des services, hein, pour la préservation de nos personnels. Donc notamment sur les équipes techniques qui travaillent sur le terrain et qui prennent de plein fouet les chaleurs de ces derniers jours. Donc il a été décidé ce matin d'organiser leur temps de travail de 6h à midi, soit les faire donc terminer une heure, voire deux heures plus tôt que le temps de travail habituel pendant les horaires d'été, de façon à les préserver un maximum. Et puis également, on appelle tous les agents qui auraient des difficultés, des maladies chroniques en tout cas, et qui se sentiraient mal, à se faire recenser, de façon à ce qu'on puisse également les accompagner et à les préserver au maximum.
2: Comment prévenez-vous la population de ce dispositif qui est mis en place, parce qu'on a parlé des enfants, des aînés au-delà de 90 ans?
3: Alors, nous les prévenons, nous les appelons, hein, nous avons une liste avec évidemment leur nom, nous connaissons les bénéficiaires aussi du CIAS, nous travaillons également main dans la main avec le Centre intercommunal d'action sociale qui justement met à jour des listes, hein, et nous travaillons sur enfin ils ont des données que nous n'avons pas forcément, puisque nous n'avons que des données qui sont liées aux listes électorales et celles au plan de sauvegarde quand les personnes sont signalées en mairie. Donc le CIAS, c'est un plus. Et puis le CIAS, vous savez, c'est 200 personnes qui sont visitées à Ribérac intramuros chaque jour, des personnes, des seniors, et qui bénéficient de ce service-là, et de visites qui sont parfois renforcées selon les besoins. Et là, nous communiquons avec le CIAS.
2: Est-ce que les autres élus, Nicolas Platon, sont aussi sur le terrain à la rencontre peut-être d'une population qui est en demande d'aide ?
3: Tous les citoyens sont sur le terrain. Les adjoints sont particulièrement sur le terrain, puisque c'est eux qui font partie de cette cellule de crise qui a eu lieu ce matin et qui aura lieu tous les matins, comme je vous le disais, jusqu'à vendredi au moins. Les volontaires sont les bienvenus, bien évidemment. Et j'allais dire tous les citoyens. Effectivement, on a tous un voisin, une voisine fragile, quelle que soit sa génération, et ça, j'insiste bien, nous avons pris des mesures en faveur des enfants, nous avons pris des mesures, et Cécilie vient de le dire, par rapport aux agents les plus exposés à ce climat, les services techniques ou les services des espaces verts également. Et puis, voilà, toutes les générations, c'est un moment de solidarité aussi, il faut le voir également comme ça. J'ai une pensée pour l'EHPAD, parce que ça, c'est la question qui revient très très souvent. C'est un bâtiment qui n'a jamais été équipé par des rafraîchisseurs ou des climatiseurs, en tout cas pas suffisamment, il y en a, mais pas suffisamment. Donc effectivement, il faut vraiment renforcer aujourd'hui cette demande. Il faut qu'on soit tous vraiment solidaires là, et qu'on se serre les coudes pour demander cet aménagement nécessaire pour les années à venir sur ce site. Vous savez, c'est un site qui a 10 ans. C'est un site qui aurait pu être équipé. Il ne l'a pas été. Les maires qui se sont succédés ont, je le pense, demandé à ce que nous soyons équipés. Ça n'a pas été le cas, mais il faut vraiment l'être. Et je crois que ça, sur le plan des budgets et d'investissement du JKRDD, ça devient vraiment aujourd'hui la priorité.
2: Tout comme pour les écoles, ça va être une préoccupation, ces réaménagements.
3: Alors, pour les écoles, c'est la même chose, mais les écoles, c'est-à-dire les enfants ne sont pas 24 heures sur 24 à l'école. C'est un peu différent. Et puis, vous savez, nous avons des écoles qui sont ancienne. Nous avons une maternelle qui date du milieu du 19e siècle avec des murs bien épais, mais là aussi un restaurant scolaire qui est situé sous les combles, c'était pas aujourd'hui, ça n'est pas vraiment judicieux. Ça l'était peut-être il y a quelques décennies, mais ça ne l'est plus du tout aujourd'hui. Donc une nécessité de renforcer la climatisation sur ce site au moins. Et à Jules Ferry, c'est encore plus préoccupant, parce que l'école c'est pas la demeure des Beauvières, hein. C'est une école un peu plus fragile sur le plan structurel, et donc là nous avons entrepris un aménagement cette année et une mise en place, je l'espère là dans les heures qui viennent, d'une climatisation fixe au moins deux salles de classe. La réflexion est tout entière sur les établissements scolaires aujourd'hui. Nous avions proposé il y a 6 ans la réalisation d'un groupe scolaire. Les éléments en ont décidé autrement. Nous avons dû refaire un gymnase qui, lui, bénéficie des nouvelles normes environnementales et d'un système qui ne gêne pas le climat et la planète. On doit le faire dans 50 bâtiments de Ribérac, donc c'est assez compliqué, la tâche est très rude. Aujourd'hui, il faut absolument construire dans le respect de l'environnement. On ne peut pas climatiser Ribérac, c'est impossible. Donc chaque investissement aujourd'hui doit être pris en compte dans une mesure bien, bien, dans un objectif tout à fait clair de respect environnemental. Il faut planter des arbres. Il faut pas avoir peur de laisser pousser de l'herbe. C'est pas, voilà, ça a un sens aussi. Et puis, il faut s'habituer de manière, enfin, il faut trouver d'autres habitudes. Ce que nous faisons et ce que nous ferons en termes d'aménagement, nous le ferons dans ce respect-là. C'est pour nous essentiel, que ce soit pour l'école, pour les écoles, en ramenant peut-être le débat sur Ribérac de la nécessité de modifier nos installations scolaires. Mais on est dans l'urgence aujourd'hui, on est dans certaines...
2: On ne peut pas dire panique.
3: Pas panique encore, pas vraiment panique, non, on n'est pas dans la panique. Je crois que les médias nous poussent aussi, et puis les réseaux sociaux nous poussent à l'être également. Vous savez, l'été il fait chaud, l'hiver il fait froid, ça tout le monde le sait. Les personnes savent quand elles ont chaud, quand elles ont froid, mieux que nous-mêmes. Nous sommes là pour les accompagner, pour les aider en cas de détresse, et c'est vraiment là notre priorité.
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0: Bonjour, ma sélection télé pour votre soirée du mardi 23 juin sur TF1, Koh-Lanta, les reliques du destin, finale du jeu présenté par Denis Brognard. Après presque 40 jours d'exil, de privation et de résilience, ils ne sont plus que 3 pour cette finale qui tiendra en équilibre le plus longtemps sur les mythiques poteaux. Sur France 2, Marc Bloch, l'entrée au Panthéon, émission spéciale présentée par Julien Bugier. Sur M6, du foot, la Coupe du Monde, Angleterre, Ghana. Sur W9, Hallyday par David, documentaire. Pendant plus d'un an, de Paris à Los Angeles, David Hallyday a accepté d'ouvrir les portes de son intimité. L'artiste se livre comme jamais sur son histoire. Sur France 5, Si j'étais sage-femme, documentaire. Sur Arte, Amérique, qui es-tu, documentaire. Le 4 juillet 1776, les États-Unis déclarent leur indépendance et deviennent une nation fondée sur un idéal de liberté. Ils s'incarnent notamment à travers la conquête de l'Ouest. Et puis sur France 3, Les Bois Assassins, téléfilm. Très belle soirée télé à tous.
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Bonjour à toutes et à tous, bienvenue dans Face à Face B, notre rendez-vous, votre rendez-vous hebdomadaire consacré aux chansons à thème, avec toujours les plus belles pépites de notre discothèque, sans oublier bien sûr les documents sonores. Aujourd'hui, nous allons être à l'heure, nous allons nous préoccuper de l'heure, de celle qui passe, celle qui fait tourner nos pendules, et on va commencer tout de suite avec Wilson Pickett, un prince du rhythm and blues américain, né le 18 mars 1941, disparu le 19 janvier 2006, des suites d'une crise cardiaque.

In the Midnight Hour, jusqu'à l'heure de minuit, il a existé une version française par Johnny, souvenez-vous, jusqu'à minuit, que vous connaissez bien sûr. Wilson Pickett s'était initié au chant dans sa bonne ville de Prattville, dans l'Alabama, lorsqu'il était enfant, et a rejoint en 1962 un groupe nommé les Falcons, qui a obtenu un certain succès dans le domaine de la musique black. Et voici Pia Colombo, une chanteuse française disparue en 1986, qui a connu son heure de gloire principalement dans les années 60, en reprenant des chansons de Léo Ferré, mais en ayant ses propres titres, comme ce Tic-Tac enregistré en 1960. Tic-tac.

Tic-tac, une chanson qu'on pourrait qualifier de descriptive, qui décrivait bien le temps qui passe et les périodes de la vie. C'est un titre signé Henri Conté, très célèbre à l'époque comme auteur, et André Pop, un orchestrateur très demandé également dans ces années-là, qui accompagnait notamment Jacques Brel. Dans Face à Face B, nous parlons toujours de l'heure, et voici, dans un autre style vraiment complètement différent, et dans une autre époque, Joe et la machine. Un ch'timi, ce fameux Joe, originaire de la région de Lille, qui s'est fait connaître en 2004 en formation solo, guitare-chant sous le nom de Joe. Maintenant, c'est devenu Joe et la machine, puisque des instruments électroniques et des effets accompagnent Joe, comme dans ce titre sorti en mars 2009, une

0: Joël La Machine en mars 2009 sur un album intitulé « Des furieux et des hommes ». On n'a plus trop de nouvelles de Joe d'ailleurs depuis ce temps.
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0: Le temps passe donc dans Face à Face B, et vite, même une demi-heure s'est vite passée. On a le temps d'écouter une petite dizaine de morceaux en général, en se dépêchant et en ne parlant pas trop. Mais on va quand même laisser la parole à Henri Jeunesse, un acteur de cinéma qui a eu des rôles dans une bonne cinquantaine de films à partir de l'année 1945, est apparu dans d'innombrables émissions de télévision également à l'époque, et a enregistré un certain nombre de disques en tant que fantaisiste. Henri Jeunesse était né le 2 juillet 1919 à Tarbes et a disparu le 22 août 2005. Et fin 1991, j'avais eu le plaisir de le rencontrer pour parler de sa carrière de chanteur notamment, et entre autres de ce 45 tours paru en juillet 1962 qui comportait, mode oblige, 4 twists.
2: Oui, j'ai enregistré un disque de twists entier. J'avais le twist militaire et puis encore une chanson de Bonifay, Baptiste, c'est l'heure du twist, qui est une très bonne chanson. Et moi, j'ai toujours sacrifié au mode. C'est pour ça que mes disques se sont vendus. Et j'ai toujours fait des disques dansant, tout ce qui était mambo, samba, rumba, tout ça, c'était des disques où on dansait. Alors ça se vendait. Comme Dario Moreno, il faisait des disques qu'on dansait. Alors voilà. Et puis j'ai même sacrifié au mode, au disco et tout, dernièrement, là. Je dépasse le rap en ce moment, vous voyez. J'ai une chanson qui s'appelle Tortilla du Tortillou, une nouvelle danse.

Un petit extrait d'interview de fin 91 avec Henri Jeunesse. Baptiste, c'est l'heure du twist, était le titre qui suivait. Un 45 tours comique avec 4 twists sortis en 1962. On va rester dans les 60s, mais dans un style totalement différent. 5 ans plus tard, en Angleterre, avec un album des Moody Blues qui a fait sensation, Days of Future Past, les journées du futur antérieur, on pourrait dire, et dont les morceaux, mi-symphonique, mi-pop, évoquent le temps qui passe dans une journée. Le titre le plus célèbre de cet album est le fameux Nights in White Satin, mais on va écouter un autre morceau, beaucoup moins connu, mais tout à fait intéressant cependant, Lunch Peak Peak Hour, c'est l'heure de pointe.

Peak Hour, l'heure de pointe, c'était les Moody Blues sur l'album Days of Future Past en 1967. Ça restera le grand album repère de la carrière de ces musiciens britanniques. On va rester en Angleterre et à peu près dans les mêmes époques avec Bill Wyman, musicien du groupe Les Rolling Stones, que vous connaissez bien sûr, qui a été dans la formation initiale du groupe en 1962 jusqu'à sa sortie en janvier 1993. Ensuite, Bill Wyman s'est fait plaisir à enregistrer 6 albums avec des musiciens invités, dont Gary Brooker, Eric Clapton, George Ephraim, Peter Frampton, pour n'en citer que quelques-uns. Et en 1999 sort le deuxième opus de cette série, Anyway the Winds Blow, dont on écoute Every 60 Seconds, chaque 60 secondes.

0: Every 60 seconds, chaque 60 secondes, chaque minute comptait dans la vie de ce musicien dont la formation vivait à un rythme trépidant. Âgé de plus de 7 ans que Mick Jagger, Bill Wyman est toujours resté en retrait et évitait en général de s'attaquer aux choses dures comme la drogue.
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0: Voici toujours à propos des heures, notre thème aujourd'hui dans Face A Face B, un titre enregistré à la fin des années 50 qui est paru sur un album sorti en juin 1959, Sounds Like Gene Vincent, les sons comme Gene Vincent. C'était un album important dans la vie de ce rocker maudit et qui fait partie de l'histoire maintenant. Et il faut préciser pour les amateurs de détails, dans le titre qu'on va entendre, Eddie Cochran participe au chœur. Le titre, Now is the hour, maintenant c'est l'heure.
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Now is the hour, maintenant c'est l'heure. C'était Gene Vincent sur l'album Sounds Like Gene Vincent, sorti en juin 1959. Début 1961, un chanteur américain noir explosé avec des chansons comme New Orleans ou Quarter to Three. Les magasins anglais de Liverpool, d'après l'histoire, ne voulaient pas de ces disques car ils les trouvaient trop sauvages et trop explosifs. Mais il paraît que les Beatles appréciaient cependant. Comme ce titre de Gary Usbourne, donc qu'on écoute, datant de 1961, Quarter to Three, 3h moins le quart.

3h moins le quart, disque explosif et grand succès, un des trois grands succès pour Gary Usbones qui est réapparu dans les années 90. Face à face B, ça se termine pour aujourd'hui, l'heure était à l'honneur, l'heure qui passe, et voici pour terminer du jazz, ça n'est pas si souvent dans face à face B, avec Art Blakey, un jazzman, un monstre dans ce domaine, qui était né en 1919 à Pittsburgh et a disparu en 1990. La partie la plus représentative de sa carrière date des années 50 avec sa formation les Jazz Messengers et de son énorme discographie qui comporte plus d'une centaine d'albums avec les compilations. On va écouter ensemble Happy Hour, l'heure heureuse. Au micro, c'était Michel Gosselin. On se retrouve la semaine prochaine avec un autre thème en chanson. Bye bye, salut.

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7: Et bonjour, bonjour, bonjour. Bienvenue à vous tous dans Kikadiente Reggae Show, l'émission reggae qui met du soleil dans vos oreilles. Ce soir, j'ai l'honneur d'avoir en interview Thomas R. Lyon, mais on a un petit souci technique ce soir qui fait que on a eu une coupure récente, donc vous entendez toujours la musique, hein, bien sûr, mais Thomas normalement ne devrait pas tarder à arriver. Alors on

0: S'excuse pour les auditeurs qui écouteront cette émission lundi prochain sur les ondes de Vibes FM et de Décibel FM, mais je vous promets que d'ici quelques instants, ça va être réglé. Donc, on va parler ce soir de Thomas et de son EP Canicule. Un EP de 5 titres donc, qui est sorti il y a à peu près 15 jours. Et le temps que ça charge, voilà, son EP donc, est sorti donc, il y a 15 jours à peu près. On va donc partir sur son interview en espérant que tout se passe bien. Excusez-moi pour ceux qui sont en ligne avec moi. Voilà, hop. On essaye de prendre le live sur le stream et on essaye de pouvoir l'interviewer. Mais le live, l'enregistrement ne marche pas. Donc, ce qu'on va faire, c'est qu'on va rester en direct à la radio puisque de toute façon, on va l'entendre. On entend déjà les petits oiseaux. Bonsoir Thomas, est-ce que toi, tu nous entends ?
1: Bonsoir, oui.
0: Yes, parfait. Donc, ça n'enregistre pas, c'est ce que j'étais en train d'expliquer aux auditeurs, c'est qu'on a un souci là avec le stream, peut-être dû aussi à la chaleur. Ça tombe bien puisque on va parler de ton EP Canicule. Tu nous rappelles la date de sortie ?
1: Alors, c'était au mois de mai.
0: C'était le 28 mai dernier. C'est ça, ok. Donc, on sait que tu t'appelles Thomas, donc c'est ton prénom, mais tu as tout simplement enlevé le H et le S pour en faire ton nom d'artiste T-O-M-A. Pourquoi t'es jamais HS dans la vie? Ça t'arrive jamais de dormir?
1: De travail, c'est en fait, c'est pour différencier l'artiste et l'impression que tu es.
0: J'ai pas très bien compris ce que t'as dit.
1: J'ai dit en gros, j'ai enlevé le H, quotidien.
0: Ah, là, je t'entends mieux. Ok, d'accord. Je ne sais pas si les auditeurs ont entendu ta réponse, mais en tout cas, moi, là, quand tu es comme ça, là, je t'entends très bien. Donc, tu es originaire de La Réunion, on l'a dit. Tu as lancé ton projet musical en mars 2025, mais plutôt, qu'est-ce qui t'a poussé à te lancer dans la musique à ce moment-là de ta vie ton identité artistique que tu as trouvée là, est-ce qu'elle va évoluer ou est-ce que tu te sens bien dans celle que tu as trouvée maintenant?
1: Je pensais, parce que c'était le moment de mettre le projet sur la table et puis le temps de confiner les trucs avec des années de travail un peu en fou. Et du coup, le magicien m'a mis tous les projets sur la table. Il m'a donné la chance justement de voir mon travail.
0: Pardon, j'ai coupé mon micro pour qu'on puisse mieux t'entendre. Est-ce que tu peux rester le plus proche de ton micro, de l'ordinateur? Et donc, j'ai compris qu'il y a quelqu'un qui t'a donné des redeems, qui t'a tout posé sur la table, que toi, tu as pu faire ton choix dans ce qui te convenait le mieux et que du coup, tu en as sorti ces 5 titres-là qui ont fait le EP Canicule.
1: Ben oui, exactement ça. Après, on ensemble, les tests, on les travaille ensemble. C'est calé pour le projet.
0: C'est le message que tu veux transmettre aussi dans tes textes, parce que tout le monde ne parle pas créole, mais tu parles de ça, de la dureté, qu'on n'a rien sans rien et qu'il faut s'accrocher aussi.
1: Exactement, c'est le plus haut, c'est le plus défoncé, le truc est tout.
0: Là, ton message, le message que tu veux transmettre en 2026, c'est lequel, précisément?
1: Ben, réunir tout le monde, et surtout, il ne faut pas lâcher, malgré la difficulté, il faut continuer, il ne faut pas lâcher.
0: jamais rien lâcher. Tu vas chercher dans tes sons, là, dans ces cinq titres, on entend le dancehall jamaïcain, on entend du caribéen, on entend des sonorités de chez toi, de la Réunion. Comment t'as réussi à mélanger toutes ces influences pour créer ce son-là unique qui te ressemble? Bien sûr, il y a ton île qui t'a inspiré pour faire cette EP, mais comment t'as découvert les sonorités que t'as utilisées et que tu utilises encore aujourd'hui?
1: Bah, je pense que c'est l'influence musicale. J'aime beaucoup les sons qui viennent de la Jamaïque, qui viennent de partout. Et moi, j'aime bien beaucoup et tout, faire un truc qui me ressemble beaucoup. Je mélange beaucoup des États-Unis, de la Jamaïque, de la Réunion, etc.
0: Et du zouk aussi.
1: Exactement. Le côté
0: bien sûr, c'est important. Bah, si tu permets, on va faire écouter un extrait de Good Night. On y est carrément. On va un petit peu bouger. Là, ça va nous faire du bien. On va brasser de l'air chaud. Il va de soi. Même chez toi. Hein. Ici, il fait 42 degrés. Je ne sais pas combien il fait à La Réunion.
1: Mais moi, je suis trop pour le monde.
0: Ouais. C'est quasiment irrespirable. Allez, on va se mettre un petit bol d'oxygène avec ce titre Good Night. On se l'écoute et on se retrouve juste après ça.

0: cas, c'est très, très, très, très bon. On enchaîne, du coup, ce titre-là, Good Night. Bien sûr, je le dis, hein, tout le monde ne parle pas le créole réunionnais, mais en gros, ça parle de quoi ? Explique-nous.
1: Mais en fait, c'est pour ce son que j'ai fait pour réunir un peu le monde. En fait, dans cette culture, il y a un peu plus de monde, il y a un peu sensuel, mais garder quand même une identité musicale avec des instruments un peu reggae, dancehall, etc. Pour pas vraiment aller sur un instrument un peu au sexe. Donc, du coup, je vais aller dans ce message-là, mais avec une sonorité. Et ça parle un peu plus de côté sensuel d'une fille, d'un garçon qui passe une bonne.
0: Ouais, tu parles surtout de qualité de l'échange, de ce qui s'échange entre deux personnes qui se rencontrent et en sous-entendu, tu parles de respect aussi.
1: Exactement. Il faut parler trop, tranquillement. Faut suivre le rythme de la musique.
0: Et oui, et puis des musiques sensuelles, il y en a plein, hein. Là, on voit la réapparition de ce style de musique un peu plus sensuelle parce qu'on a vu aussi la disparition des slows. Les slows ont quasiment disparu des soirées comme si c'était la chose à ne pas mettre. Et on est en train de le voir revenir doucement aussi.
1: Bah justement, il faut passer le message, genre avec une note sonore et qui ramène un peu... un peu reggae, justement, ça passe pas trop en sexe.
0: Eh bien oui, que ce soit collé serré comme un zouk, le zouk a toujours été collé serré et c'est pas pour autant qu'on se fait violer en sortant de la soirée.
1: C'est ça.
0: Donc il faut savoir respecter. Du coup, ton EP Canicule, il porte bien son nom, surtout en ce moment. Ce titre, pourquoi ? Parce que, à moins que tu sois devin, on n'était pas encore au courant des grosses chaleurs ici.
1: Bah justement, j'ai voulu ouvrir la porte de Canicule, justement. Parce que je savais qu'il allait faire tout. Je voulais envoyer une sonorité un peu chaleur, tout ça. Et du coup... c'était le bon moment, le bon timing. Dieu là-haut a validé le.
0: L'énergie du soleil, la bonne vitamine D comme on aime bien. Le clip, là, le clip de Good Night. Il est sorti en ligne sur YouTube il y a presque un mois, là, maintenant. On voit. C'est ça, on voit vraiment deux titres se détacher. Celui-là, Good Night, qu'on vient d'écouter un extrait, et Sans Témoin, qu'on va s'écouter là dans quelques minutes. Ces titres-là, comment tu expliques qu'ils soient sortis du lot aussi vite ?
1: Sortis du lot, c'est-à-dire.
0: Bah, qu'ils se soient détachés des trois autres.
1: Ben, en plus, c'est une sonorité comme souk aussi. Donc, du coup, c'est un peu pour ça.
0: Ouais, c'est complètement adapté à l'été, c'est ce que tu venais de dire. Ouais. C'est fait exprès, tout est calculé.
1: C'est en sorte ce qu'il veut à peu près. Il n'y a pas de méchant, ça fait pas souk, ça fait pas souk, etc. Ça arrivera. Mais là, on fait que step by step, avec le temps qu'il faut et le bon timing.
0: Eh bien oui, parce qu'il faut en parler. Il faut en parler de ton expérience à toi, de ton label, parce que c'est ton indépendance. On va en parler. Si tu veux bien, on va s'écouter le titre Sans Témoin, du coup, puisqu'on en parle. Hein, on se l'écoute, on se fait un petit jingle juste après ça et on se retrouve, bah, juste après ça. Ceci n'est pas un extrait. Sans Témoin, le titre complet, rien que pour vous, messieurs, dames.

0: Eh ouais, on est en ligne du coup avec Thomas. Thomas, tu nous entends?
1: Oui, oui.
0: On est sur WhatsApp?
1: Oui, là.
0: Là, tu m'entends sur WhatsApp?
1: Oui.
0: On est OK. Du coup, là, on va peut-être pouvoir t'entendre mieux parce que pendant le passage du titre, on a des auditeurs qui nous préviennent qu'effectivement, ils t'entendent assez mal. Ce qu'on va faire, c'est qu'on va passer le petit jingle et puis je reviens t'interviewer de suite.
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0: On est quand même mieux là, hein. On va essayer de voir si on t'entend mieux sur WhatsApp. Juste avant d'écouter le titre Sans témoin, on parlait de ton indépendance.

0: tu m'entends? Est-ce que tu m'entends? Et moi, je ne t'entends pas. Tu es là?
1: Oui, allô?
0: Ouais.
1: Ouais, là, je t'entends.
0: Mais ouais, j'ai la tranche qui est allumée aussi. Alors, je n'étais plus là. Est-ce que tu m'entends là?
1: Oui, moi je t'entends.
0: Ouais, moi aussi, ça y est, je t'entends mieux. Donc, on va essayer de parler de ton indépendance et de ta volonté, parce que tu as créé le label Imperium avec une production 100% interne. Pourquoi tu as fait ce choix de l'indépendance?
2: Ben parce qu'après, je voulais plutôt que tous mes produits soient à moi, m'appartiennent, et que tout ça, tout ce que je fais, c'est, ça m'appartient à moi. Je n'ai pas envie de donner à personne l'opportunité de prendre des parts sur des trucs que ne crée pas.
0: Et donc, tu t'es fait accompagner ou tu l'as fait tout seul, ce label?
2: Je l'ai fait avec mon producteur, Nancy, qui fait mes clips, qui fait tout ce qui est clip, instruments, etc. Avec Samantha aussi, qui gère le côté papier, etc.
0: Donc vous êtes trois.
2: Avec mon DJ officiel, DJ Matutu, bien sûr.
0: On les big up, on les salue. Donc ça, c'est un choix, ton indépendance, donc tu nous le dis bien. Est-ce qu'il y a des défis vraiment que tu n'as pas réussi à relever ou alors qui ont été très très durs à relever parce que du coup tu es arrivé là où tu es aujourd'hui, c'est pas pour rien, mais gérer soi-même tout ça, de la composition à la distribution, c'est quand même du taf, faut le dire aux auditeurs. Tu as ces personnes-là qui t'aident, mais psychologiquement, pour tenir, qu'est-ce qu'il faut?
2: Et puis après, j'ai commencé tout ça avec mon producteur, justement, on était deux, on a commencé, c'était pas facile, ça n'a jamais été facile dans tous les cas, il faut travailler pour justement en arriver à là où on en est là. On a travaillé ça dur, on dort jamais. Et quand tu es tout seul, quand tu fais ton travail tout seul comme ça, tu dors jamais. Tu es souvent là à réfléchir à des idées, à travailler la production, etc. Et puis après, dans la musique, il n'y a pas que forcément la musique aussi, il y a la promotion. Il y a plus de promotion que de musique forcément à faire parce qu'il faut que tu fasses connaître ton son, ton projet musical, etc. Donc c'est pas facile tous les jours, surtout nous on fait tout seul, que ce soit les clips, que ce soit la prod, que ce soit l'écriture des sons, que ce soit les visuels, tout ce qui est sur les réseaux, etc. Tous les trucs qui sont ouverts, les pages qui sont ouvertes, c'est nous qui l'ont fait. On n'a demandé rien à personne. Et c'est pour ça qu'on ne donnera jamais rien à personne non plus, des parts ou quoi, parce que c'est important de le dire, on a fait ça tout seul, on a fait ça avec la détermination, et encore aujourd'hui, on ne lâchera jamais le truc en dans tous les cas.
0: Ouais, ouais, c'est comme si c'était ton bébé et t'en es fier.
2: Exactement ça, c'est exactement ça. Et justement, le Pécanicule, c'est l'aboutissement d'un travail acharné, de ne pas avoir dormi, etc. C'est justement le premier point, le premier step qu'on a passé, le premier point d'objectif qu'on a pu atteindre jusqu'à aujourd'hui, parce que l'EP, on l'a fait tout seul, le mastering, etc., on l'a fait de nous-mêmes, le tout, on a fait de nous-mêmes, le visuel de nous-mêmes, on n'a demandé rien à personne. Donc du coup, cet EP, c'est mon bébé à moi, mais c'est le bébé du label Imperium aussi.
0: Mais oui, c'est ton label, c'est ton bébé aussi, et c'est le bébé de tous ceux qui t'accompagnent. Toi, tu écris, tu composes, et ensuite, tu te fais aider donc pour tout ce qui est mastering, mixage, tout ce qui coûte énormément d'argent. Il faut dire que dans l'industrie musicale, eh ben, si t'as pas un petit boulot alimentaire à côté, ben, c'est difficile de s'en sortir.
2: Okay.
0: Du coup, là, dans ce que tu écris, tu décides, parce qu'il n'y a personne qui va te commander puisque tu es indépendant, on vient de le dire, tu chantes en créole réunionnais, tu chantes en français, tu chantes en anglais, parfois même tu mélanges toutes ces langues dans un même titre, et des fois tu décides d'en choisir une pour un morceau spécialement et tu le chantes toute, comme sans témoin. Est-ce que tu peux m'expliquer pourquoi tu as fait ce choix de cette langue-là pour ce morceau-là?
2: Parce que en fait c'est le côté un peu des îles que je voulais ramener sur ce son, pour amener le côté ancien qu'on a vécu avant. Tu vois, il y a la magie que j'avais besoin de passer, et en français ça passait pas comme là aujourd'hui, comme là il est sorti là.
0: Et surtout comment les sonorités du créole réunionnais s'adaptent totalement à ce style de musique aussi, il faut le dire.
2: Exactement, c'est la langue créole réunionnais, c'est doux.
0: Exactement, et puis là on a entendu du compas aussi, ce mélange de tous ces styles-là, j'ai tendance à te regarder là dans l'écran de l'ordinateur, il faut que je te regarde là. En tout cas, c'est très très bon, 5 titres, allez checker ça si vous ne connaissez pas, Thomas, T-O-M-A, je m'entends. Les textes, ils parlent de foi, ils parlent d'héritage, de lucidité. Il y a même un thème central dans Canicule, un message que tu vas absolument faire passer avec cette EP, tu l'as dit tout à l'heure, le respect.
2: Je t'entends mal là.
0: Tout à l'heure, ouais. Tu as dit qu'il y a un message fort que tu voulais passer qui était celui du respect. Est-ce que tu aurais un autre message que tu aimerais faire passer à travers ces 5 titres de cet album que j'aurais pas entendu, que j'aurais pas trouvé?
2: Alors là-dedans, j'ai mis le message, j'ai mis un message d'amour, de paix, de qu'il y a des jolies choses à voir sur mon île à moi. Il y a aussi le côté love aussi que je voulais. Il y a le côté love aussi que j'ai ramené aussi sur She Wants to Be Love. Il y a le côté ambiance que j'ai ramené, un peu ambiance jamaïcaine un peu sur Addict. Mais il y a un mélange de tout un peu. Et c'est ça, pour ça que c'est la canicule.
0: Eh ben voilà, on en parle. On est dans le thème central de la canicule. Un message que tu vas absolument faire passer après cette chaleur qui est intensive. Là-bas à La Réunion, tu dis qu'il fait tout aussi chaud. Est-ce que pour lutter contre la chaleur, vous avez des solutions à La Réunion qui sont mises en place?
2: Alors nous, à La Réunion, pour la chaleur, on y va directement dans les hauts, là où c'est joli, où il fait bon respirer, l'air frais.
0: C'est ce que tu dis dans ton titre, Zoli. Exactement. Qu'on va s'écouter à la fin de l'interview. Du coup, là, au niveau de ce qu'on disait, quand tu parles différentes langues, la perception du public, parce que des Réunionnais, il y en a partout dans le monde, est-ce que tu as eu des retours de ce qui est sorti là? Comment ils perçoivent les gens et d'où sont les retours les plus nombreux, hormis La Réunion, bien sûr?
2: J'ai beaucoup de retours. En vrai, j'ai beaucoup de retours en France aussi. J'ai beaucoup de radios de France aussi qui valident les sonorités, les instrus, tout ce qui est la prod, tout ça, c'est chaud. C'est bizarre parce qu'ils comprennent pas trop la langue, etc. Mais apparemment, ça touche au cœur et ça fait plaisir. J'ai vu que le son, il allait jusqu'à Londres, à Colombie, au Nigeria. Les gens, ils m'envoient des messages, le son, il est parfait, etc. Ça fait plaisir en tout cas.
0: Yes, c'est international. Hein. On va parler d'autres artistes, puisqu'il y a Sika Airlion, il y a Rob, il y a Mylan Manaza qui viennent de La Réunion et qui sont en métropole actuellement. Si tu devais travailler avec un Réunionnais, ce serait lequel?
2: Oula, tu as fait des...
0: attention, concurrence. Non, mais tu peux travailler avec tout le monde aussi, bien sûr.
2: Non, mais après, un Réunionnais en particulier, après, j'aimerais bien travailler un son avec Blacko. Alors, je vais donner le nom Blacko.
0: Yes, et ben voilà, lui qui est très productif aussi, qui est très créatif comme toi, hein, puisque on vient de le dire, tu maîtrises tout, de la composition au mixage, l'écriture, le chant, tout ça en autodidacte ou tu as pris des cours quand même?
2: En vrai, moi je fais la partie écriture, la partie où je donne mon idée sur le son, etc. À côté, j'ai Nanchi qui lui compose les sons, lui qui mixe, qui masterise tous les sons, etc. C'est lui qui rend le son, c'est lui qui fait la magie sur le son. En vrai, moi je fais vraiment le côté créatif, le côté écriture, l'idée sur le son.
0: Yes, carrément. Et puis tu dis aussi de ton son qu'il est conscient, que c'est un dancehall conscient. Donc je dirais pas que du dancehall, parce qu'on a entendu mélange zouk, compa, etc. La dimension de conscience pour toi, elle est hyper importante. Comment tu l'as manifestée dans Canicule?
2: En fait, si tu vois bien le P, il n'y a que des sons conscients. Je passe un message fort sur chaque titre, un message que je voulais véhiculer, non pas des trucs, il n'y a pas des trucs sales ou autres. C'est vraiment un message que je voulais passer, par exemple, dans Zoli, aller dans Léo pour respirer, genre dans Sans Témoin, ou même dans She Want To Be Love, des messages que tu pourrais passer à la personne que t'aimes, etc. Donc du coup, c'est un peu ça le message conscient.
0: C'est toujours beaucoup, beaucoup, beaucoup d'amour. Tu m'entends?
2: Là, je t'entends.
0: Ouais, je disais, c'est toujours beaucoup, beaucoup, beaucoup d'amour. Et ça, on aime ça, l'amour. Donc, Kikaliente, en tout cas, Thomas, donc T-O-M-A 900 sur les réseaux.
2: Pardon, je t'entends, je t'entends
0: c'est,
2: mal.
0: C'est ton nom sur les réseaux, dis-le nous, avant
2: c'est
0: qu'on se quitte.
2: Thomas et Alayon.
0: Yes.
2: C'est sur tous les réseaux, c'est partout les mêmes.
0: Thomas R. Lyon, T-O-M-A-R-L-I-O-N. Vous le trouvez sur tous les réseaux. Et si vous voulez écouter son EP Canicule, il est déjà sur les plateformes. Il est sorti il n'y a pas longtemps. Thomas, merci beaucoup pour ton temps.
2: Merci beaucoup à vous. Big up Kigaliente, en tout cas.
0: Yes.
2: Merci pour l'invitation. On est ensemble, on reste ensemble.
0: Yes.
2: On est tous ensemble, on forme une seule
0: question. On s'écoute le titre Zoli, puisqu'on termine ton interview avec ça. Le titre en entier, on va faire découvrir donc un troisième titre de ton EP Canicule. Canicule sans K. Ça s'écrit Canicule comme ça s'écrit. Et on se retrouve donc plus tard. Thomas, tu nous fais suivre l'actualité, bien sûr. On parlera de toi avec grand plaisir dans Kikaliente. Merci beaucoup.
2: Big up. Respect.
0: Yes, I. Big up.
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Rastafari, il nous le disait là-haut, les Olis, écoutez Canicule, son EP de 5 titres, Thomas R. Lyon, T-O-M-A R. Lyon, sur toutes les plateformes. Son EP est sorti il y a un peu plus d'un mois. Donc Thomas, T-O-M-A, et encore merci à lui pour cette interview, et encore désolé aux auditeurs qui ont été un petit peu gênés par ces problèmes de son. C'était en direct depuis La Réunion. Merci à toi, Thomas.

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6: Et on enchaîne maintenant sur la suite de cette émission et à tous les auditeurs qui m'envoient des messages pendant l'émission pour me dire qu'on entend un petit bruit dans le micro, c'est normal, hein, c'est toujours le ventilateur. Et pour ceux qui me disent qu'ils ne me trouvent pas sur les réseaux, c'est normal, ce petit souci technique ce soir. Mais l'important, c'est qu'on soit avec vous sur les ondes d'internet Brennig avec un S, Brennig-FM.com. Et pour les autres, à Brive, c'est le 95.6. Et pour tous ceux qui nous écoutent en différé, c'est bien sûr sur leur radio préférée parmi toutes les radios partenaires. On continue maintenant ce Kikaliente avec Polocus et Mugène en autoprod, toujours entre le hip-hop et l'accordéon. Polocus et Mugène, prononciation, hein, Mugène exactement. C'est un groupe qui mélange rap et accordéon. Il est composé de Polocus au rap et au saxophone et de Mugène, donc à l'accordéon, au trombone et au chant. Ils sont originaires des monts du Lyonnais, entre Lyon et Saint-Étienne, et partagent la scène depuis 6 ans en s'aventurant sur des beats hip-hop, trap ou électro. Ils proposent une musique festive avec des textes ciselés mêlant fiction, confidence, référence geek et pop culture. Aussi surprenant, convoutant, hein, ce duo révolutionne les codes et ils marient rap et accordéon à merveille. Vous imaginez des beats hip-hop, trap ou électro posés par-ci par-là et des sonorités chaudes de l'accordéon et du trombone, le tout sublimé par des flots de Polocus au rap et au saxophone. Voilà, imaginez juste, ils sont déjà complices au sein du groupe Les Templiers, ces deux. Ils ont su créer un univers musical festif, énergétique et résolument unique. J'allais dire leur recette, bah ouais, c'est vraiment une recette, hein. C'est une alchimie parfaite entre textes percutants et rythmes entraînants où chaque morceau devient une invitation à la danse comme à la réflexion. Leur style, parfois qualifié de rap musette, séduit autant pour les amateurs de hip-hop, hein, que les passionnés de musique traditionnelle revisitée. On les a vus électriser les 24 heures de l'accordéon, le festival La Rue des Artistes à Saint-Chamond, ou encore animer des soirées rap, rhythm and poetry à la cave Poésie de Toulouse avec Polocus et Mugène. Attendez-vous à une explosion de bonne humeur où l'audace du mélange et la qualité des compositions font mouche à chaque note. Un duo qui prouve que la musique n'a pas de frontières et que l'accordéon peut groover aussi fort qu'une basse. Ils seront à Tulle le 26 juin, place Gambetta, dans le cadre du festival Tulle remet le son. Ce sera à 21h, donc place Gambetta. Allez les voir ce 26 juin. Vraiment, ils sont très très bons et ils méritent un public énorme. À 21h, donc place Gambetta, dans le cadre du festival Tulle remet le son le 26 juin. Polocus et Mugène, c'est maintenant dans Kikaliente.
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6: Et on s'écoute Gypsy Town, le petit accordéoniste, et à suivre en dernier, rap musette. Vous comprendrez pourquoi mon choix.

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1: Et si vous aimez ce que vous venez d'entendre sur Brindis FM et bien sûr sur les radios partenaires, si vous n'êtes pas très très loin de Tulle en Corrèze, venez ce 26 juin place Gambetta pour les écouter. Polocus et Mougène, ce sont deux gars, un joli duo de trombonistes et saxophonistes. C'est très très très très bon saxophone, non, plutôt que trombone, rap, saxophone et accordéon. Polocus et Mougène, donc Kikaliente, à découvrir bien sûr le 26 juin à Tulle dans le cadre du festival Tulle Remet le son. Ils seront sur la place Gambetta à 21h.

0: 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Et maintenant, dans le Kikaliente Reggae Show, on termine l'heure sur un tout autre rythme. Voici la spéciale rap.
1: Et tandis que maintenant la technique fonctionne et que ça y est, on est connecté sur les réseaux sociaux pour le live, on est parti pour le quart d'heure rap et moi je vous emmène vers la côte ouest américaine. Le rappeur Wax, originaire du Maryland, est désormais installé sur cette côte ouest américaine et le producteur DJ Opa, il est basé lui à Los Angeles et il se retrouve là pour leur nouvel album collaboratif qui s'appelle Highway Hotel, un projet hip-hop indépendant et percutant qui témoigne de leur complicité forgée au fil des années. Il est reconnu pour ses textes incisifs, son flow fluide, sa basse terrible, une base de fans fidèles. Et Wax, il est rejoint par Opa, dont les productions incluent Bliss and Izzo, Jaren Benton, Dizzy Wright et d'innombrables figures emblématiques de la scène underground là-bas aux États-Unis. C'est un projet riche en collaboration avec des collaborations, des featuring exceptionnel. L'album il réunit un impressionnant panel de chanteurs, des artistes hein, tels que Little Stranger, Watsky, Jaren Benton, on vient de le dire, Kahan, Mayday, Demrick, J-Love, bien d'autres, il y en a tellement. Et il mêle des textes profonds et une production soignée et très très très entraînante. Vous allez entendre ça, c'est un duo qui revient d'une tournée triomphale de 27 dates aux États-Unis et au Canada. Cet album, il compte 13 titres, ça a été dur pour moi d'en choisir 3, mais on va s'écouter Asai, A-C-A-I, Do It Again et le très très bon titre Patience. C'est ce qui arrive dans le quart d'heure qui suit dans Kikaliente et après on parlera d'un autre artiste accordéoniste, Madjé. Et Madjé sera lui aussi au festival Tulle, remets le son.

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Pas une de plus. 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

Et vous entendez l'accordéon derrière moi qui commence. Et il s'agit bien là de l'artiste Madjé, qui lui aussi sera à Tulle dans le cadre du festival Tulle remet le son. Hein. Vous venez de l'entendre l'annonce de ce festival. Et donc on parle de cet artiste Madjé, M-A-T-J-E, qui est un artiste qui nous emmène en voyage entre chansons françaises et world music afro-latine. Il puise ses racines bretonnes et ses pérégrinations au Brésil, aux Antilles, à Madagascar, au Cap-Vert, pour créer une musique chaude, poétique et résolument dansante. Son pseudonyme, contraction de son prénom et de son nom, signifie d'ailleurs écrire en créole, un clin d'œil à son amour des mots et des histoires. On écoutera là dans quelques instants des extraits de son album Sur mon dos, qui est sorti l'année dernière. Et dans cet album, il parle de Maloya, de ses influences. On en parlait de La Réunion, ou encore du Salégui malgache, le tout teinté de touches hip-hop dans des flots et des productions vraiment très soignées. C'est un album qui dégage une énergie solaire et entraînante, tout en abordant des thèmes engagés comme les dérives aussi du tourisme de masse et la défense des cultures locales. C'est un artiste qui a travaillé avec Zoufris Maracas, Bernard Lavillier ou encore Alain Bachung, et grâce à son manager Julio Rodriguez, qu'on salue, il a pu rencontrer des figures marquantes hein, comme Mourad Musset de la rue Quétano, qui apparaît en featuring sur le titre Palabre, qu'on va s'écouter aussi dans quelques instants. Un titre où il fait un clin d'œil à leur célèbre chanson Tu parles trop. Palabres, ce sont les phrases en espagnol. On le dit aussi en français, hein, Tu palabres. Autre titre phare, Bahia, qu'on va s'écouter, qui est né d'un voyage à Salvador de Bahia, au Brésil, où Madjé a été marqué par l'énergie du carnaval et des batucadas. La chanson qui mêle hip-hop, chanson française et foro personnifie la ville en une femme, symbolisant à la fois la richesse du métissage et les ombres d'un passé douloureux. Madjé, il a déjà marqué les esprits avec son premier album, donc Mes Bagages, qui est sorti lui en 2017, enregistré par Jean-Paul Roman, le producteur de l'album Tassili de Tina Riwen, lauréate d'un Grammy Awards. Et plus récemment, en 2022, il a republié son EP Balance. Côté scène, il s'est produit avec des grands hein, dans des lieux emblématiques comme le Cabaret Sauvage à Paris, ou lors des festivals comme le Fusion ou le Mégascène. Ses titres ont également été diffusés sur des radios comme FIP ou Radio Néo, qu'on salue avec cet album Sur mon dos. Hein, Madjé confirme son statut d'artiste engagé, généreux et ouvert sur le monde. Vous pourrez le retrouver donc le 26 juin, place Berthaud à Tulle. Il sera en concert à 20h, un concert live gratuit dans le cadre de ce festival. Tulle remet le son. Et derrière moi, le titre Bahia dont je viens de vous parler, Cumbia Fan feat Alain de Biosa, et bien sûr le très bon Palabre feat Mourad Musset de la rue Quétano.

0: l'artiste Madjé qui sera à Tulle au festival Tulle remet le son du 25 au 28 juin. Et ce sera son tour le 26 juin, place Berthaud à Tulle à 20h. Comme quoi l'accordéon peut être partout.
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0: Eh ouais, on le disait, c'est un festival avec comme fil rouge l'accordéon à toutes ses sauces. Allez kiffer du 25 au 28 juin à Tulle.
1: À

0: on est en plein dans la canicule et ça tombe bien, c'est le nom de l'EP qu'on a décortiqué en début d'émission de 20h à 21h30 avec l'artiste Thomas qui vient de sortir donc son EP de 5 titres. Canicule, dispo sur toutes les plateformes.
1: 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Préviens vite tous tes voisins. Ce soir, la radio va faire un peu de bruit. 21h, 23h le mardi soir, vous écoutez le Kikaliente Reggae Show.
0: Et on va faire du bruit, hein, tandis que vous entendez mon ventilateur et vous êtes nombreux à m'envoyer des messages pour me dire on entend ton ventilateur qui a dans ton micro. Mais oui, je vous promets, hein, c'est pas spécialement agréable pour vous, mais en tout cas, ça l'est un petit peu plus pour moi. Sachez que ça fait du bien. On salue Ludo qui est là sous la chaleur, sous le soleil caniculaire de Kikaliente. On continue maintenant avec un groupe, un duo, encore un très très bon duo qui va se produire toujours au festival Tulle Remet le Son. Il s'appelle Mezcal Bomba, c'est toujours de l'autoproduction. C'est un duo qui mélange cirque et musique avec une énergie psychédélique et déjantée. C'est Mezcal Bomba, M-E-Z-C-A-L, plus loin Bomba, comme ça se dit, ça s'écrit. Leur nom s'inspire du mezcal, bien sûr, vous l'aurez tous reconnu, cet alcool mexicain légendaire, hein, et leur devise résume tout. Quand tout va mal, un mezcal, quand tout va bien, encore un. Leur univers, un cocktail explosif de musique tropicale sud-américaine, et plus particulièrement de cumbia, qu'ils réinventent avec une touche excentrique et festive, inspirée de la scène underground colombienne, comme Chupame, El Dedo Frente Cumbiero, et la cumbia mexicaine Karen y Los Remedios. Ils poussent les limites de la tradition pour créer un son unique, dansant et complètement libérateur. Vous allez comprendre pourquoi on les passe ce soir dans Kikaliente sur scène. Mezcal Bomba ne se contente pas de jouer, ils performent. Leur approche allie musique live et cirque contemporain avec une esthétique visuelle qui nous captive complètement, une énergie brute qui nous transporte complètement. C'est la recette miracle. Chaque spectacle est une escapade sensorielle, à la fois divertissante et introspective, où la tradition et la modernité se rencontrent pour offrir une expérience mémorable et décalée au public. C'est pas pour rien qu'ils seront à Tulle aussi, dans le cadre de ce festival Tulle Remet le Son. Vous pouvez les retrouver dans des cirques contemporains, comme dans des festivals, le festival Le Mans fait son cirque, ou au Plongeoir, le pôle national Cirque du Mans, et leurs performances, souvent décrites comme un antidote au tumulte du monde, promettent de vous faire oublier le quotidien, le temps juste d'un concert. Et ça tombe bien, donc Mezcal Bomba, ils passeront à Tulle au festival Tulle Remet le Son le 26 juin à minuit au bar Le Richelieu, 8 avenue du Général de Gaulle. Et pour les suivre, c'est simple, leur chaîne YouTube, leur Instagram, Mezcal Bomba tout accroché, et leur Facebook qui regorge de vidéos et d'actualités. Et si vous aimez les mélanges audacieux, la cumbia réinventée et les spectacles qui sortent de l'ordinaire, et bien vous serez ravis. Mezcal Bomba, je pense qu'ils seront faits pour vous. Un duo ne surtout pas manquer, hein, avec une dose de joie, d'excentricité et de rythme endiablé, ils vous rendront heureux même si vous ne le voulez pas. Gros big up à Martin Feuvray au synthétiseur et à la voix, à Benoît Ruten à la batterie et aux percussions. On s'écoute, c'est Acabo, Un Diablo, qui sont disponibles sur les réseaux, et une exclusivité Kikaliente, uniquement Kikaliente ce soir, le titre El Vacio qui sortira lui cet été. Tendez bien l'oreille.

0: Si vous aimez ce que vous êtes en train d'écouter sur votre radio préférée, le duo s'appelle Mezcal Bomba. À suivre tout de suite, un titre exclusif.
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es en la casa. Et oui, aujourd'hui, 23 juin, c'est le jour le plus chaud jamais mesuré en France, pour vous parler des plus 40 degrés qu'on a dépassé un petit peu partout dans notre hexagone. Ahora, c'est maintenant. Et c'est maintenant qu'il faut qu'on se bouge aussi pour le

0: écoute le groupe Mezcal Bomba et ce titre en exclusivité qui sortira cet été, El Vacío, le vide en espagnol. J'en profite pour saluer l'artiste Guan dont on a parlé la semaine dernière avec son actualité très très riche qui arrive encore, et l'artiste Cedman, C-E-D-M-A-N. Allez checker son dernier album, c'est puissant.
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0: Et on est toujours là pour la 8e saison, 43e épisode de la 8e saison ce soir. Et j'en profite pour faire la petite parenthèse. Guan, son album, ça s'appelle Petit Bonheur et réédition avec 7 titres exclusifs. Et pardon, Cedman, le titre de l'album s'appelle Planète. Il est disponible, bien sûr, les deux sont disponibles sur toutes les plateformes d'écoute. On enchaîne du coup maintenant avec la Jamaïque, comme il se doit, on en parle toujours dans Kikaliente, d'au moins un artiste jamaïcain, et on se recentre aussi sur le reggae parce qu'on a fait des écarts avec donc ces trois groupes dont je voulais vous parler ce soir, puisqu'ils font partie du festival Tulle Remet le Son qui aura lieu du 25 au 28 juin à Tulle. On a parlé de Madjé, l'artiste Madjé, Mezcal Bomba et bien sûr Polocus et Mougène. Voilà pour la leçon d'accordéon. Case et Loud City, c'est maintenant avec Sisla et bien d'autres sur cet album BAM, B-A-M, qui est sorti le 12 juin. Case, qui est un artiste jamaïcain, donc en pleine ascension, et qui marque les esprits avec son premier EP, BAM, une introduction audacieuse avec son univers musical unique. Et c'est un projet qui est produit intégralement par Loud City et distribué par Infable Records, que je salue, et qui pose les bases d'une carrière prometteuse où fusionne tradition et modernité, un petit peu tout ce qu'on aime ici dans Kikaliente. Mélange audacieux de reggae contemporain avec des productions texturées, des mélodies qui nous envoûte, un EP avec un titre phare, My Island Queen, qui illustre son talent pour superposer des rythmes dynamiques et des cadences mélodiques. Il crée donc une signature à lui, à la fois dansante et profonde. On parlait de slow avec l'artiste Thomas en interview en première heure. Ça nous manque aussi de pouvoir nous rapprocher dans le respect comme il nous le disait. BAM bénéficie d'une cohésion sonore rare pour un tout premier projet. Donc il est sorti là, le 12 juin, allez le checker sur les plateformes. C'est vraiment très, très, très, très bon. Il ne se contente pas de suivre les traces de ses aînés. Il se réinvente des rythmes entraînants, des émotions complètement brutes à l'état pur. C'est une déclaration d'intention, celle d'un artiste qui est prêt à dépasser les frontières et un artiste vraiment à suivre de près. On s'écoute By Any Means feat Jesse Royal, Early Night feat Coyote Island et Conkara et Lions Den.

ceux qui attendent impatiemment le quart d'heure dub et qui m'envoient des messages pour me dire « Mais c'est quand Kika, le quart d'heure dub ?» Eh bien, c'est toujours à 22h45. Encore

0: Et du coup, moi, j'attrape froid en direct entre deux ventilateurs qui font des courants d'air. Oh, quand même, on va pas se plaindre. Case, Loud City, entre autres Sizzla, Jesse Royal, Coyote Island sur ce très très bon album. Bam!
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0: Et c'est un anniversaire qu'on fête pour la fin de cette émission avec French Dub Connection qui rencontre Echo Beach, le label, pour l'album Life Fidelity. En un seul mot, Life Fidelity, Life Fidelity. On enlève le E et ça fait ça. Une compilation pour célébrer donc ces 30 ans du label allemand en France, car la France aime le reggae, le dub et les rythmes steppers. Personne ne sait exactement où trouver cet insaisissable Echo Beach, celle que Martha and the Muffins ont chantée dans leur tube planétaire de 1980 portant le même nom. Toutefois, les amateurs de dub s'accordent à dire que cette plage de rêve imaginaire avec sa réverbération longue et traînante se trouve sur les rives de l'Elbe. Depuis 30 ans donc, le label hambourgeois Echo Beach, fondé et dirigé par Nikolai Beverungen, alimente l'Europe continentale en musique dub depuis ces 30 ans maintenant, et son catalogue réunit des artistes internationaux, des dubbers anglais pour débuter comme sur le légendaire premier volet de la série King Size Dub qui a tout déclenché jusqu'à des volumes totalement consacrés aux activistes allemands, un label que vous devez suivre absolument. D'autres compilations ont exploré la culture dub dans des régions telles que la France, les légendaires French Dub Connection volume 1 et 2, la Nouvelle-Zélande, l'Afrique du Sud, l'Italie, les États-Unis et le Brésil. Et sur cette plage, Echo Beach, cette plage de tous les superlatifs, le rythme hybride et décalé rencontre les individualités qui, techniquement, sont brillantes, et des artistes d'avant-garde sont issus des univers roots, dance, minimal et breakbeat. Ils ont façonné le vaste spectre sonore d'Echo Beach, un label devenu une marque déposée à l'échelle mondiale, reconnaissable à son logo distinctif, le R majuscule inscrit dans un cercle. Parmi les artistes ayant marqué l'histoire de ce label, on peut citer Dub Syndicate, Dub Spencer, Trendseal, Double Standard, Lee Scratch Perry ou encore Skip McDonald, Dennis Bovell et bien d'autres, avec French Dub Connection meets Echo Beach. Donc cet album, le label hambourgeois offre aux fans de dub français 20 pépites issues de son catalogue. La boucle est donc bouclée. La basse pulse sans relâche à Echo Beach et des volutes de réverbération flottent au-dessus du sable. Pour clôturer ce Kikaliente Reggae Show, on le fait avec trois titres. RE201 feat Awa Fall pour le titre Born to be Dub, Dub Moons et China is a Rudy Now, et le très très bon Stirrit Up version dub de Captain Yosaran. C'est rien que pour vous. Le quart d'heure qui suit. Et ça, c'est pour toi, Jean-Phi.

Et on salue Charles et tous ceux qui nous ont écoutés depuis la Réunion. On salue bien sûr tous les Sénégalais qui envoient des messages durant l'émission. Ils se reconnaîtront, le petit groupe là. Et puis on salue bien sûr tous les auditeurs des radios partenaires RGB, Expérience Radio, Décibel, j'en passe, Pull Up, Vibes FM et bien sûr Liberté FM. Voilà, je me disais, il en manquait une. On vous embrasse.

très très bon Born to be Thai remixé et changé en Born to be Dub Zion Train remix feat Awa Fall. Cette voix féminine que vous entendez derrière ce très très bon mix de Echo Beach, le label allemand dont on vous parle ce soir.

Émission ce soir spéciale sur le fil rouge de l'accordéon. On a commencé avec du zouk, du compas, voire même du bouillon avec l'artiste Thomas Erlayon qui est venu en interview dans cette première demi-heure. On a enchaîné avec de l'accordéon rap, accordéon électro. Pour l'heure, c'est du dub.

Eh oui, Jean-Phi, tu as bien retenu la leçon. Tulle remet le son. Ce sera le festival du 25 au 28 juin avec comme fil rouge l'accordéon à toutes les sauces. Rap, électro, chansons françaises et même de pourquoi pas.

Et pour ceux qui chercheraient encore leur nom, Dub Moons avec le titre China is a Rudy Now, version remix Ecobeach.

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1: Et c'est ce dernier titre de la French Dub Connection meets Echo Beach que je vous ai réservé pour la fin de ce Kikaliente. Steer It Up, version dub de Captain Yosaran. Kiffez, moi je vous embrasse tous très très fort. Rendez-vous mardi prochain, même lieu, même heure. Ciao, ciao, ciao.
2: Merci Kika.

0: Et j'en suis sûre que quelques-uns d'entre vous qui nous écoutent vont aller s'écouter l'original, Stir It Up de Bob Marley, directement après l'émission. Moi, je vous laisse avec la suite des programmes reggae sur Bringe FM jusqu'à 1h du matin. Peut-être reggae chez vous aussi sur votre radio préférée. Je vous embrasse bien fort.
1: 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Merci Kika. Et à la prochaine fois.
2: Merci Kika.